Vous écoutez les bandes continues de Radio Canu. On a commencé par Sots avec Inevitable, après c'était Aurore Vacui avec I Like It When a Soldier Dies, et à l'instant c'était Audio avec Fabulous Horrific Beast. 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

Vous écoutez Radio Canu et on vient d'écouter The Black Keys. Juste avant, c'était Camille avec Ilove You et encore avant, c'était The Cave Singers.

Radio Canu, Radio Rebelle, nous venons d'entendre le groupe Le Tigre. Juste avant, il y avait les Flogging Murphys et encore avant, Attila de Stockbroker.

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À l'instant, c'était le Bonk avec Roxanne's Wet Kiss, juste avant Camille, Si tu souris aux anges, et encore avant Théodora, Mytho, c'est Canu, c'est la plus rebelle.

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Radio Canu 102.2, nous venons d'entendre Albi Montana. Avant, il y avait Brain Damage et Lab pour pH Neutre. Et encore avant, Unlogistic, le morceau s'appelait Wooker. Et c'était en soutien à Défense Active, même en soutien à Action Directe. 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

Et vous êtes toujours sur Radio Canu 102.2, c'est les bandes continues. On vient d'écouter Sarok avec sa chanson Forever. Avant, c'était Habib Gabi de Hawa. Et encore avant, c'était Clocks du groupe Dits.

0: Vous venez d'entendre à l'instant la voix d'Emily Souillot, qui se fait aussi appeler Phoenix de Pandore, dans son duo Phoenix avec Vincent. C'était le titre Libération. Le titre juste avant, c'était Monsieur Pejic avec le titre Girls en anglais. Et le premier morceau des trois titres qu'on a entendu, c'était Electrofield Project avec le titre Lyon, comme la ville de Lyon. C'était pour l'émission Patchworld, ce choix de ces trois titres. 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
1: 1984.

Vous avez pu écouter dans l'ordre le Raluciano avec 1984, dans le morceau dans lequel il fait une référence au film Scarface. Ensuite, c'était Parabellum avec Hilo d'Amsterdam. Et enfin, les Béret Noirs avec Salut à toi. Vous êtes bien sur les bandes continues de Radio Canut.

0: On vient de se faire une session Northern Soul juste maintenant. C'était The Tramps, All Back the Night. Juste avant, c'était Spiral Staircase, More Today Than Yesterday. Et on avait commencé par Major Lance, It's the Beat. 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

Vous êtes toujours sur les ondes rebelles de Radio Canu 102.2 sur Lyon et sa région. Vous êtes au cœur d'une bande spécialement consacrée aux enregistrements live. On vient successivement de s'écouter le magnifique Curtis Mayfield avec Superfly, enchaîné avec une collaboration entre Monkey Lee et Pirate Dub qui se tapait un délire sur le Slang Tang. Et puis on vient d'écouter en dernier N Brigade avec le morceau Violence.

Vous êtes bien sur Radio Canu, la plus rebelle des radios, et on vient de s'écouter Brigitte Fontaine avec le titre J'irai pas, puis Raja Méziane, Donna Victoria, et enfin DJ Click avec Schizodrome. 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
1: Radio Canus en 2.2 de la bande FM. On s'est écouté le Golden Brown par Dave Brubeck et la version inspirée des Stranglers. Et on a fini par Arsenic Neck Baron, partout la même. Yes, la musique c'est la vie.

0: Gilbert Bécaud, depuis cette chanson, il s'est passé beaucoup de choses dans la chanson. Il y a de la concurrence maintenant.
1: Oui, de la concurrence.
0: De plus en plus jeune.
1: Oh, c'est pas de la concurrence.
0: C'est pas de la concurrence.
1: Mm-hmm.
0: On l'a pensé à un moment donné.
1: Bon, on pense toujours à la concurrence. C'est amusant, la concurrence. Ce qu'il y a de bien dans la concurrence, c'est que ça vous fait pousser vers la qualité toujours.

Vous avez pu écouter Charles Aznavour, Formidable, un remix de Diane Nash, ensuite Gilbert Beco, et maintenant toujours un remix de Diane Nash, et pour finir, Big Red, La Nuit Gémeaux, Radio Canu 102.2.

Vous avez pu écouter dans l'ordre Zitouna avec le titre à la 4. Ensuite, c'était Seconde Major et le titre Over. Et enfin, le groupe Slogan et la chanson Déjà Vieux. Et vous êtes bien sur les bandes continues de Radio Canu.

Vous êtes toujours sur Radio Canu, vous venez d'écouter Pain d'épices, c'était Folk You All. Juste avant, c'était Didier Skiban avec Discan. Et encore avant, Vincent Perani, Cachemire. 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

Vous êtes toujours sur Radio Canu, la plus ghetto des radios. On vient de s'écouter Pandore avec le titre Chaos et Agonie. Juste avant, c'était le beatmaker Apollo Brown avec le titre All Alone. Et encore avant, on a pu s'écouter Gore-Tex, The Art of Dying.

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Vous êtes toujours sur les bandes continues de Radio Canu 102.2. On a écouté dans l'ordre le morceau Fonscar à 20h de Monsieur Kefta avec Calu à la prod. C'est tiré d'un maxi qui est sorti en 2016 qui s'appelle Sous le lampadaire. Juste après, c'était l'italien Fabrizio De André avec le morceau Preghiera in Gennaio. Et ce morceau un peu plus vieux, vu qu'il date de 1967. Et à l'instant, c'était Bleu Russe avec un morceau extrait de son album Pigeon. Le titre du morceau, c'était Le Doute est viral de 2016. 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

Dans l'ordre, on vient de s'écouter Emmanuel and the Bayonets, Bako Waya, suivi de Shumba Wamba et Credit to the National. On était de retour dans les années 90 avec la thune antifasciste Enough is Enough. Et juste pour terminer, c'était Backup Radio qui nous vient d'Angleterre avec le chanteur de Credit to the National, c'est brand new, ça s'appelle Virus.

Les bandes continuent de Radio Canu avec Nirvana, You Know You're Right, Singing Youth, Bull the Heather et enfin Garbage, Stupid Girl. 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

Il n'y a pas de doute, il n'y a pas d'erreur, vous êtes bien sur le 102.2. C'était Moderate à l'instant avec le morceau A New Era, avec l'accent extrait de la bande originale du film Lawrence Anyways. Juste avant, Giorgio avec le morceau Vendredi 13, et encore avant, c'était 2L avec 200 dB. 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

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Tout de suite, vous avez entendu Fils du béton qui chantait Paroles de colon. Avant, c'était Fréhel qui chantait Comme un moineau. Et encore avant, ça nous rajeunit pas, c'était Ministère Hammer, J'ai fait un rêve.

0: Nazis ont assassiné 6 millions de Juifs. 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
1: Radio Canu, Radio Rebelle, on s'est écouté Kenza avec un magnifique titre. Derrière, c'était notre ami Boujma Aguilao, un chanteur engagé, dans une chanson intitulée Normal. Et puis on a fini avec Colette Mani Cherokee.

Vous êtes sur Radio Canu, c'est les bandes continues. Et on vient d'écouter dans l'ordre L7 avec Andres, ensuite Deftones avec Seven Words, et pour terminer, Cavalera Conspiracy avec le titre Inflicted.

Vous êtes sur Radio Canu 102.2 FM dans les mondes continus avec une sélection de musique japonaise et coréenne présentée par votre animateur Kei. Petite dédicace à Mamie de Canu qui gère les bandes continues. Concernant les titres, je vous les cite à partir du premier écouté. Missia avec Ayutake Ima, puis Stray Kid avec Backdoor, et pour finir, Juna avec Kono Yubi Tomare. Bonne écoute à vous pour la suite des bandes continues.

0: Merci. 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Viva Cuba.
1: Yeah, yeah, sur la plus rebelle des radios, nous avons entendu La Fortress Europe de Azendub Foundation. Le morceau a acquis l'histoire d'assassin et à l'instant, c'était la Brigada Flores Magón, Continente Olvidado. 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

Vous êtes sur les bandes de Radio Canu, les bandes sonores du 102.2. On vient de s'écouter dans l'ordre le morceau de Burial Archangel. Juste après, c'était James Blake avec Postpone. Et juste là, c'était Arca Musculos sur la plus rebelle.

James Bond, c'était Lucrette Mill qui à l'instant sur Radio Canu, juste avant The Gossip avait Standing in the Way of Control, et dans un instant on va écouter Motion Trio, mais tout de suite un petit peu de gymnastique avec Miss Goulash. Et hop.

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0: Vous êtes toujours à l'écoute des formidables bandes continues de Radio Canu 102.2. On vient de s'écouter
1: Nova Nova avec Bewildered,
0: Monolith
1: avec Genius Boy,
0: et enfin les Sexy Sushi avec leur formidable hymne
1: Je refuse de travailler.
2: On enchaîne tout de suite avec d'autres morceaux live, Baryton Levy et DJ Shadow.

Vous êtes sur Radio Canu avec les bandes continues sur le 102.2 FM. On a écouté Salif Keita avec Were Were et ensuite c'était Oumou Sangaré avec Yalla. Et maintenant, pour finir la trilogie malienne, je vous propose Kandia Kouyaté avec San Barana.

On vient d'enchaîner tout de suite sur les ondes avec que du local. On a commencé avec MC Acro et sa tune Non-Stop, produite avec le label espagnol Fatbird Records. On a enchaîné avec Rankin Diximal et sa tune GPL Styly. Ça, tu retrouves ça sur le MZA, le Marseille Zulu Records, big up à DJ Kafra. Et on a fini avec le Black Lion Sirjean qui revient avec une tune en combinaison avec Bone et Akasha Dub. Tu retrouves ça du côté du projet Still Alive. 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

C'est la nuit, c'est le jour, on ne sait plus trop sur les bandes continues de Radio Canu. On s'écoute en ce moment le morceau de Krikor Kuchian, Army Heroina. Juste avant, c'était le morceau de Dirty Beaches, Heli. Et la suite, c'est Chris Living avec le morceau Cardhouse. 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

Radio Canu, c'est la plus rebelle des radios. On a écouté dans l'ordre Cadavar avec Fire, juste après Mad Season avec Long Gone Day et à l'instant les Lyonnais de Backroads avec Ashamed. 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

Oui, oui, le morceau, c'est dans le même sens. C'était Van Van, Grâce et Volupté à l'instant sur Radio Canu, la plus feu-ou des radios, que des morceaux feu-ou. Juste avant, il y a eu Théodora avec Miss Kitoko, et encore avant, Little Sims avec Point and Kill. 102.2, la plus rebelle.

Business Woman, c'était Nati Peluso à l'instant sur Radio Canu dans les bandes continues. Juste avant, on a eu les Vulves Assassines avec Sauveur du Monde. Et encore avec toi, encore avant, c'était Gargantua, le Bilix Remix de la mort avec toi. 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

sur les bandes de Radio Canu. On a commencé avec Lagal et Paloma Pradal qui nous chantaient Pétrodollar. On a continué avec Maman Sani et son fameux électro du Niger avec Ya Bismillah. Et on a terminé par l'eau avec une petite Spanish translation. 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

Radio Cadu, c'est d'abord un peu d'ouverture et d'éclectisme avec Balkan Beatbox, de Cool Kids et pour finir un petit morceau de Skinned Tin. Tout ça, c'est les bandes continues de Radio Cadu.

c'est les bandes continues de Radio Canu. Et puis, je vous embête parce que je teste les micros, parce qu'il y a une émission à 10h, il y a musique, etc., qui débute. Avec Wi-Fi de machine de 10h à 11h et le H de 11h à midi. Musique, etc. Donc tranquille, on est dimanche matin, pour l'instant il est 9h38. Vous avez le temps. Et j'arrête de vous embêter, j'ai fait mon test de micro et je remets le son.

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C'était Moderate à l'instant avec le morceau A New Era, avec l'accent extrait de la bande originale du film Lawrence Anyways. Juste avant, Giorgio avec le morceau Vendredi 13, et encore avant, c'était 2L avec 200 dB. 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

Bonjour à tous, chers auditeurs. Il est 10h01 à la pendule de Radio Canu. Et comme tous les dimanches de 10h à midi, c'est l'émission Musique, etc. qui débute. Musique, etc. Une émission musicale de Radio Canu. Dans cette première partie, donc de 10h à 11h, j'accueille dans les studios le groupe We Feel Machines. We Feel Machines.

0: Donc, je suis en compagnie de François, le guitariste, de Nico, le chanteur, et donc de Flo, le bassiste, donc de We Feel Machines. We Feel Machines. Bonjour et bienvenue à Radio KNU.
1: Et salut.
2: Salut.
1: Salut.
0: On va écouter rapidement, je pense, un premier morceau pour voir à quoi ressemble votre musique. Mais peut-être avant, faire une présentation, un historique du groupe. Ça fait combien de temps que le projet existe? Comment vous êtes rencontrés?
1: Le groupe, il a démarré au milieu des 2024, avec c'est moi, je crois, qui ai lancé le projet avec un batteur. Nico nous a rejoint assez rapidement. Et ensuite, on a eu l'arrivée de Flo. On a eu quelques bassistes au niveau du line-up. Ça a un peu tourné, mais Flo est vite arrivé. Et là, on a fait l'enregistrement d'un EP qu'on a sorti début 2025, hein, 5 titres. Et puis là, bah, on écume un peu les salles, les cafés-concerts dans la région et région Bourgogne depuis cette date. Voilà. Avec un peu d'actu là qui arrive.
0: Oui, vous avez sorti, on en reparlera, mais une live session.
2: Tout à fait. Ouais, on a sorti ça il y a 2 jours là. On a sorti 2 morceaux qui sortent du studio Hacienda. Et on va ressortir 2 morceaux la semaine prochaine. Voilà. Donc ça, c'est tout frais.
0: Et donc pour les voir, il y a déjà 2 morceaux qui sont disponibles. On tape We Feel Machines et
2: Sur YouTube. Ouais.
1: Sur notre chaîne YouTube, il y a une playlist qui est prête et tous les titres sortiront sur la playlist avec une belle captation vidéo et une belle captation sonore.
2: Ouais.
0: Pour votre style, on parlera de quoi pour votre musique?
3: Un mélange de stoner et de grunge, si on veut faire simple.
0: Alors le mieux, je propose d'écouter un premier titre. Ouais. Donc c'est We Feel Machines et vous êtes bien sur Radio KNU.

0: Oui, j'ai fait une machine sur Radio Canu avec le titre Disaster. On peut évoquer ce titre si vous voulez bien. We Feed Machines, comment il est né sur le plan musical, de quoi parle le texte?
1: Alors, le texte, c'est un peu ma partie, donc ça va être très centré sur des problèmes liés à tout ce qui est maladie mentale, dépendance, insomnie, folie. On est dans ce milieu-là, dans ce registre-là, quoi.
0: C'est des thèmes qui reviennent sur l'ensemble des chansons?
1: Globalement, c'est toujours un peu ça, ouais. C'est toujours un peu ça. De près ou de loin, ça revient toujours à ces thèmes-là. Ouais.
0: Et comment on peut parler de la composition, un morceau comme ça, comment vous le mettez en place, comment ça naît en fait?
1: On a un petit peu toujours la même méthode, chacun propose une petite partie qui se complète au fur et à mesure avec les parties des autres, et après on communique vachement ensemble pour essayer d'avoir un bon mix entre tout ça. Qu'est-ce que t'en penses, François?
2: Celle-là, c'est une des chansons qui a été le plus difficile à accoucher pour rendre cohérent la partie chant avec la partie rythmique et mélodique, parce qu'on est sur des choses un peu saccadées en termes de basse guitare, enfin de basse batterie guitare, et du coup on a pas mal creusé pour arriver à poser un chant qui soit cohérent et qui soit dans un registre qui reste dans l'esprit de ce qu'on fait, quoi.
0: Vous partez d'un, par exemple, de la riff de guitare, enfin c'est
1: Globalement, c'est souvent comme ça. Ouais. C'est François qui arrive avec une première idée, souvent. Et ouais. Puis, naturellement, les autres arrivent avec leurs inspirations et leurs idées aussi par-dessus, en fait.
3: Ouais, et puis après, on en parle entre nous. Des fois, c'est une idée à la base, des fois, c'est une idée au chant qui vient au début. Et vraiment, on commence à construire quelque chose autour de ce riff-là. Et après, petit à petit, il y a des propositions qui se font, puis on élimine ce qu'on n'aime pas, on discute chacun de nos parties, si ça va bien ou pas, puis souvent la batterie arrive en dernier, et elle se pose avec la basse pour compléter le morceau, mais souvent ça se passe comme ça.
0: Et le texte, la ligne mélodique arrive à la fin?
1: J'ai besoin d'abord d'une idée mélodique, souvent qui vient de la guitare ou de la basse, mais là, il me faut l'un ou l'autre en général pour avoir un déclic, mais après une fois que j'ai un thème en tête, ça va tout seul après. Ouais.
0: Et tous les trois, comment vous êtes arrivés à la musique, en fait, par quelles étapes vous êtes passés jusqu'à arriver jusqu'à Au Feed Machines?
1: Vas-y François, commence.
2: Parce que moi c'est plus long là, je commence d'abord. j'ai un frère bassiste qui m'a initié à mon plus jeune âge à la musique rock, plutôt du côté du punk, avec les Clash, Joe Jackson, Blondie. Et du coup, j'ai 7 ans de différence avec lui. Et du coup, il m'a vite donné envie de faire de la musique, parce que j'allais le voir en live et tout, et ça m'a plu. Et puis, le chemin faisant, j'ai choisi la guitare. J'ai fait un peu de chant dans différentes formations aussi, mais c'était pas la meilleure idée que j'ai eue. Donc je me suis reconcentré sur la guitare, et puis j'ai eu 2 ou 3 formations en tout. Et puis avant de trouver We Feed Machines, meilleur projet pour l'instant, et qu'il restera très longtemps, je pense.
0: Et en fait, dans les autres groupes, c'était dans quel style de musique?
2: Ouais, ça a toujours oscillé entre du gros rock lourd, des rock alternatif, et puis environ légèrement sur le métal, mais métal à l'époque, pas mal de trash ou des choses comme ça, mais jamais du très bourrin, quoi.
0: Nico, par quelles étapes avant d'arriver jusqu'à We Feed Machines?
1: Moi, pour ma part, je sortais de 8 ans de musique classique avec conservatoire et la totale. Et c'est vrai qu'à l'adolescence, j'ai un petit peu jeté tout ce qui était classique à la poubelle. J'ai acheté une guitare et je suis parti sur une musique pareille, rock, grunge, un peu qui tirait vers le métal. C'est ce que j'écoutais. Je suis un enfant des années 90, donc j'ai baigné là-dedans. Et puis, naturellement, ce qu'on écoute, ça devient ce qu'on fait, ce qu'on joue souvent. Si on se retrouve dans ce style-là à la base, c'est normal qu'il ressorte après.
0: Et le conservatoire, en fait, t'as travaillé quel instrument au conservatoire?
1: À l'époque, je faisais du corps d'harmonie, donc ça aide pas trop au niveau rock, c'est pas trop dans le thème.
2: Il essaye d'en placer sur certaines compos, des fois, mais on lui interdit.
1: À chaque fois, on annule cette idée à chaque fois.
0: Mais en fait, le fait d'être passé par le conservatoire, ça doit t'apporter comme des... du coup, t'as un champ du possible qui est peut-être plus important.
1: C'est vrai que ça aide, 8 ans de classique, ça aide. Ouais. Ouais, c'est vrai que c'était un conservatoire national avec un niveau assez élevé, du coup, c'est vrai que je sors de là avec de bons bagages, on va dire.
0: Et Flo, donc, t'es passé par quelle...
3: Alors, moi, du coup, j'ai pas attaqué par la basse. J'ai fait 15 ans de batterie avant, même un peu plus. J'ai attaqué parce que, tout simplement, mes parents, genre, m'ont dit, est-ce que tu veux jouer d'un instrument de musique? Et moi, petit con, j'ai fait, oui, de la batterie, parce que c'est ce qui fait le plus de bruit, qui prend le plus de place. Et ouais, j'ai fait 15 ans de batterie, j'ai joué dans différentes formations, toujours un peu centrées autour du métal quand même. J'ai commencé par jouer avec des potes qui faisaient une pseudo trash heavy metal un peu. Mais c'était pas trop mon genre à moi, mais bon, j'avais envie de jouer. Et après, j'ai eu un groupe de hardcore pendant pas mal d'années. Mais mes poignets ont fini par me lâcher, du coup, je peux plus jouer de batterie. Du coup, je suis passé à la basse il y a 5 ans à peu près. Et bah, Wicked Machines, du coup, c'est le premier groupe que j'ai intégré à la basse, et je suis content de pouvoir continuer la musique parce que ça me manquait vraiment. Mais bon, le temps d'apprendre un nouvel instrument et tout. Voilà.
0: Et comment, pour passer de la batterie à la basse, en fait, t'as fait comment en fait?
3: J'ai acheté une. On m'a offert une basse, et j'ai commencé à jouer un peu tout seul. Mais comme je suis pas un acharné du boulot, j'ai pris quelques cours quand même. J'en prends encore d'heure. Et ça m'a aidé pas mal au niveau mélodique, parce qu'au niveau rythmique, l'avantage, c'est quand t'étais à la batterie avant, le passage est assez facile, j'ai pas trop de soucis sur la rythmique. Mais sur toute la théorie, j'y connaissais rien. Et du coup, j'ai pris des cours, et puis quand je me suis senti assez prêt, c'est à cette époque-là que j'ai rejoint Wi-Fi Machine, juste avant l'EP en fin 2024.
2: En vrai, Flo, c'est quand même le mec le plus méticuleux dans le groupe. C'est-à-dire, quand il arrive avec une partie, ça dépasse pas à côté, quoi.
4: C'est vrai.
0: On peut poursuivre en écoutant un autre titre. Je vous propose d'écouter Procession, c'est ça?
4: Procession, oui.
0: Procession, pardon. Et c'est Wi-Fi Machines sur Radio Canu. On écoute Procession.

0: Oui, Feed Machines sur Radio Canu avec le titre Procession. On peut évoquer ce titre si vous voulez bien. Oui, Feed Machines, sur le texte, peut-être la musique, comment le morceau est arrivé.
1: Alors pour le texte, on va faire très simple parce qu'on est encore sur les mêmes thèmes de la folie. La Procession, c'était l'idée d'avoir une suite de gens qui sont un peu comme dans une espèce de bal populaire, un peu démoniaque, juste guidés par la folie, une espèce de file indienne infernale. Et j'invite les gens à rejoindre cette file indienne infernale. Venez avec nous dans la folie.
0: Et l'idée de développer ces thèmes-là sur cette musique-là, ça vient d'où en fait?
1: C'est le riff tout simplement. Ouais. Le riff de la guitare qui m'a donné cette impression de quelque chose de répétitif et d'un peu fou, qui n'aurait pas de but, mais qui serait infini comme ça.
0: Et le fait de développer cet univers sur cette musique-là, ça vient d'où en fait? C'est par le goût?
1: On va dire que c'est les voix dans ma tête qui m'ont dit de faire comme ça.
2: Ouais, puis c'est un thème assez récurrent aussi dans ce style de musique-là, dans lequel on a baigné dans les années 80, début 90.
1: On parle de ce qu'on connaît, hein, tout simplement.
0: Et oui, le nom du groupe, We Feed Machines, ça veut dire nous nourrissons les machines.
1: Tout à fait.
0: Et ça vient d'où ça?
3: Ça, c'est encore une création géniale de Nico. On a fait un petit brainstorming, comme on dit dans les entreprises, pour trouver un titre, un nom de groupe qui collait un peu à l'univers qu'on avait envie de présenter aux gens. Et puis, ouais, je crois qu'on n'a pas réfléchi longtemps quand tu as sorti ta petite liste là, à la sortie du local de répète. Et puis voilà, c'est parti comme ça. L'idée, ouais, c'était de présenter un peu une musique qui reflétait la folie du monde, qui danse au bord du gouffre, où tout le monde est replié sur soi-même, et voilà.
1: C'est un peu une double image parce que c'est à l'heure actuelle le monde nourrit des machines pour vivre, et nous-mêmes en tant que musiciens, on a l'impression parfois de nourrir des machines pour faire notre musique. On est un petit peu obligé maintenant de passer par la technologie. Il y avait cette double image de le monde et puis nous aussi à notre échelle, puis même dans notre travail de tous les jours, parfois on peut avoir cette impression-là de juste servir à nourrir des machines.
3: D'être une partie d'un engrenage en fait,
1: ouais.
3: Dont on saisit pas toujours quelle est notre place, quel est notre rôle. Donc voilà, c'était un peu ça l'idée, je pense.
1: Tout à fait.
0: Et le fait de faire cette musique-là, c'est une réaction, c'est une réponse à ce constat?
1: Oui, c'est une sorte. Nous, on est un petit peu des éponges, hein, finalement. Donc, on ressort ce qu'on a absorbé, et c'est un petit peu ce qui ressort de notre vie actuelle, on va dire.
3: Ouais, je pense qu'on a tous un peu l'impression d'être d'évoluer dans des environnements très formatés, très normalisés, où les gens ont plus trop d'esprit critique, et du coup, ouais, ça pousse à faire de la musique un peu énervée, des fois.
1: Ouais. Ouais, c'est une sorte de cri. C'est un constat et un cri de rage en même temps. C'est un peu les deux. C'est un constat et une révolte en même temps.
2: Et puis aussi une sorte d'un aveu d'être perdu dans tout ce système qui est au-dessus de nous et de pas trouver sa place, quoi.
1: C'est un peu ça. Ouais.
0: Ouais, donc la réaction, c'est faire cette musique-là, puis avec ce regard-là, en fait.
1: C'est ça. C'est un peu montrer du doigt et sans plaindre en même temps, quoi. Sans faire grand-chose, finalement, pour changer, mais bon.
2: Ouais, c'est pas vraiment un regard d'espoir, ouais.
1: Non, c'est plus un défouloir qu'autre chose.
0: Mais comme un acte artistique, donc... Enfin, si un acte artistique, ça veut dire qu'il y a quand même une pulsion de vie, un élan vital qui se manifeste.
1: Une étincelle dans la machine, ouais. Un grain de sable, une étincelle.
3: Ouais, puis en plus, je pense qu'on on est très orienté vers le live, et c'est aussi dans l'idée d'aller partager quelque chose avec des gens qui viennent nous voir en concert, et l'important, voilà, c'est un des trucs importants qui nous guide, c'est aujourd'hui, c'est d'aller présenter notre musique en live devant des gens, et de partager ça avec eux, en fait.
0: On peut parler des concerts, des lives, comment ça se passe quand on vient voir We Feed Machines?
3: Ça se passe plutôt très bien en général, on est des gens accueillants. Et non, là on a on a quelques dates là qui arrivent. On joue 16 octobre à Villefranche-sur-Saône au Liberty's Pub. On a une date le 12 novembre à Bulle de Son à Lyon-Vèze, Lyon 9. Et puis ensuite, on joue le 4 décembre près de Voiron à Iso, dans une salle qui s'appelle le McBaton. Voilà, donc une bonne actualité. avec, avec quelques autres projets en ligne de mire pour début 2027, je pense, mais on en reparlera.
0: Et à vos concerts, en fait, le public est à quelle attitude ? Enfin, ça danse, ça, ça écoute, ça...
2: Souvent, les débuts de concert, c'est un peu timide, ouais. Parce que les gens ne connaissent pas forcément et tout, donc on essaye tout au long du concert de les ramener et de se lâcher un peu. Mais rapidement, il y a toujours 2-3 personnes dans le public qui sont plus motivées que les autres et qui emmènent un peu les autres avec eux. Mais ouais, en live, nous, ce qu'on fait, c'est quand même assez brut. Et du coup, c'est soit ça parle aux gens, parce que ça arrive qu'on joue pas devant un public à qui ça parle. Et là, du coup, c'est plus dur pour nous et pour tout le monde. Mais quand ça parle aux gens, en général, ça s'agite. Ouais. Ça s'agite bien devant et on passe un bon moment.
0: Ça peut pogoter dans vos concerts
1: sur les
0: ou...
1: premiers rangs, ouais.
2: Ouais, ça peut. Ouais.
0: Et on est dans quel état d'esprit quand on joue cette musique-là ?
3: Moi, je suis l'excité du groupe sur scène. C'est, alors bon, avec mon vieil âge, je me déplace moins vite qu'avant. Mais du coup, ouais, j'essaye de secouer quand même un peu du pucier. Après, il y a d'autres attitudes sur scène. Mais moi, j'essaye de transmettre un peu une énergie, quoi, en fait. Et puis une envie de jouer. C'est important, je pense, pour les gens qui nous regardent.
1: Moi, pour ma part, j'essaie de garder ma voix jusqu'à la fin du concert. C'est déjà un grand challenge. Et pas me casser la gueule aussi sur scène. Ça aussi, c'est un autre grand challenge.
3: Tu nous expliqueras tes méthodes, Nico.
1: Ouais,
3: de...
1: j'ai des méthodes traditionnelles.
2: Pour ça, ça fait. Ouais, mais c'est vrai que du coup, on a tous un peu une attitude différente sur scène. Moi, c'est plutôt par mon visage que ça se voit quand je joue. Tout le monde a l'impression que je suis énervé, alors que c'est plus.
1: Il est enragé. Ouais,
2: c'est vraiment mon visage qui se.
1: Il est pas content.
2: C'est à la fois la concentration et, et l'énergie qui se dégage de la musique qu'on fait. Que...
3: En fait, il y a généralement assez peu de gens qui viennent parler à Flo après le concert parce qu'ils ont peur. En fait, ouais. ils sont un peu effrayés.
2: Ah, désolé, hein. On choisit pas.
0: Et votre set dure combien de temps et combien de chansons en fait
2: maintenant, si on joue vraiment tout avec une reprise en plus, on arrive à un peu plus d'1 heure de set. Ça, là, du coup, on a 12 morceaux, c'est ça?
3: Ouais, 13 même. Bah, avec le
2: dernier, 13 morceaux, ouais. C'est rare qu'on joue tous les morceaux, parce que déjà c'est physique. Et à part, il y a une date qu'on avait fait cet été, on a pu jouer tous nos morceaux. Mais sinon, en général, on fait des sets de... Les plus courts, c'est 45 minutes. Ouais. En général, on est autour de 50 minutes, 1 heure.
0: Et donc, vous jouez les titres qu'on entend aujourd'hui, tous, ouais. Vous les jouez tous ?
3: Ouais, on les joue tous.
1: Presque, ouais. On les fait tourner, de toute façon.
3: Ouais, il y en a une de l'EP quand on est sur des sets un peu plus courts en durée, qu'on a tendance à pas forcément placer. Parce qu'on est peut-être un peu plus lassé de la jouer, mais sinon ouais, on les met. Et puis il y a toutes les nouvelles compos qu'on a placées dernièrement, qui sont pour partir sur le live session là qu'on a sorti, et puis d'autres en fait qui vont arriver bientôt, qu'on commence déjà à tester sur scène.
0: Donc il y a des inédits
3: sur le live session.
0: Oui, sur le live session, et puis à vos concerts, il y a des morceaux qui ne sont pas enregistrés, qu'on peut entendre.
3: Oui, ouais, tout à fait. Ouais.
0: Et ouais, donc les morceaux, vous les testez sur scène, on peut dire.
1: C'est ça, dès qu'on estime que c'est jouable, on le teste, et puis on voit après avec les retours. Mais déjà, nous, on est assez strict aussi, c'est-à-dire que si on sent que ça ne le fera pas, on préfère écarter un morceau définitivement. C'est déjà arrivé qu'on en jette 2-3 qui ne sont pas ressortis des cartons depuis, quoi.
2: Il y a plein de projets à moitié aboutis, de morceaux à moitié aboutis qui sont dans les cartons. Peut-être qu'on les ressortira un jour. Peut-être. Parce qu'il y avait quelque chose, mais il y en a plein qui sont pas qu'on ne sort pas. Quoi.
1: On crée constamment, donc s'il y en a un qui doit rester dans un carton, c'est pas grave parce qu'il aura un remplaçant de toute façon. Donc voilà, c'est pas gênant.
0: Et comment vous décidez que ce morceau-là, vous allez le tester ce soir-là sur scène
3: Je pense, en fait, comme on dans le processus de compo, c'est vrai qu'on enregistre pas mal chez nous, chacun de son côté, puis après on se transmet les pistes. Et du coup, après on teste la structure, on la teste en répète. Et en fait, si on sent qu'il y a un truc qui se passe pendant la répète en termes d'énergie ou en termes d'ambiance, là on sait que ça va être bon, quoi. Après, si on voit qu'on galère, ou si si on voit qu'on tourne en rond, ça nous est pas arrivé très souvent, mais on peut mettre un morceau en stand-by ou tout de suite le mettre de côté, mais voilà, c'est, je pense que c'est surtout quand on va le jouer en live entre nous, où on va sentir s'il y a quelque chose ou pas, enfin, modestement, quoi.
0: Et dans les, pendant les concerts, vous parlez au public entre les titres
1: On essaye. C'est pas toujours évident.
2: Ouais, ça fait partie des points qu'on a essayé d'améliorer les derniers concerts, parce que c'est pas toujours évident. Donc on essaie de se mettre un peu des lignes directrices, de savoir à quel moment parler, à quel moment. Parce qu'il y a des moments où si on a des réaccordages, où du coup il y a du temps pour parler entre les morceaux, c'est aussi pour combler l'attente des gens, et puis pour essayer d'échanger, donc des fois ça marche, des fois ça marche pas.
3: Moi je parle tout le temps, mais ils mettent pas de micro, alors du coup les gens ne comprennent pas ce que je dis, enfin voilà.
2: Mais ouais, c'est pas toujours naturel de parler au public, je sais que moi pour ma part c'est un peu un effort qu'on doit faire, parce qu'il faut le faire, mais bon, des fois c'est un peu l'arrache, quoi.
3: Ouais, on laisse parler la musique, quoi.
2: Ouais, c'est clair.
3: Oh, c'est beau, putain, ce qu'on dit.
0: Vous voulez rajouter quelque chose sur la scène?
3: Là on a un peu un point de bascule, parce qu'on est en train d'accrocher des salles un peu plus grandes. L'objectif, ce serait, enfin, c'est quand même beaucoup de travail, hein, de booker des dates, d'organiser. Alors on a de la chance d'avoir un bon réseau de copains avec d'autres groupes super, super bons avec qui on joue. L'idée, je pense aussi, c'est qu'on aimerait bien s'appuyer sur une structure qui a envie de nous prendre en main sur la partie date pour aller faire des choses plus gros, des projets plus intéressants, aller dans d'autres coins pour aller présenter notre musique à des gens qui nous ont pas encore vus, quoi.
0: On peut poursuivre. Je propose qu'on écoute un troisième titre. Donc c'est Shot, c'est ça ?
2: Tout à fait.
0: Ouais. Et donc c'est Within Machines sur Radio Canu.

0: où il fait une machine sur Radio Canu, dans musique, etc., avec le titre Shot, c'est ça?
1: Tout à fait.
0: Vous voulez évoquer ce titre, We Feed Machines, Shot, donc, qu'en dire?
1: Alors celle-là, c'est un peu particulier parce que c'est une histoire vraie à la base. C'est l'histoire d'un ami à moi qui, on va l'appeler J. Et J, en fait, il a fait une tentative de suicide suite à des grosses crises d'angoisse quand il a réalisé pas mal de choses à l'âge adulte, vers la vingtaine. Et du coup, je parle de lui dans cette chanson. Où, voilà, je parle du fait que des fois, les angoisses, c'est trop fort et on lâche l'affaire, quoi.
0: Sur la musique, vous voulez en dire un mot? Comment est né le morceau, en fait?
2: Ouais, le morceau, il est né sur le riff d'intro, en fait, qu'on entend. Voilà, sur un truc qui est un peu en loop, un peu en sample, avec ce petit arpège. Et l'idée, c'était la manière dont moi j'ai construit le morceau avant de le représenter, c'était avoir cette espèce d'arpège un petit peu entêtant qui tournait avant d'envoyer un gros riff lourd sur la partie refrain. Donc voilà, ça s'est basé là-dessus. Et puis Flo, il a amené des petits placements de basse à des endroits qui font rebondir le morceau rythmiquement. Ce qui apporte un peu la cohérence d'ensemble.
0: Pour les références, les influences, dans quoi vous avez baigné, qu'est-ce que vous avez écouté comme musique, chacun?
1: Vas-y, François, commence.
2: Encore.
0: François, donc le guitariste.
2: Ouais. Alors moi, j'ai donné mes premières influences, hein, c'est celle que m'a transmis mon frère. J'ai aussi un peu écouté pas mal de Bill Haley and the Comets et un peu de Fats Domino, ce qui change un peu du style. Ça vient du côté de mon père. Après, moi, j'ai écouté pas mal de métal, plutôt du trash, avec des groupes comme Coroner, des groupes les Big Four, Anthrax, Metallica, Megadeth, etc., Slayer. Et puis là, beaucoup de stoner, 1000 Mods, Uncle Acids and the Deadbeats, Clutch, voilà, un peu des groupes dans cette veine-là, et un peu de rock anglais, avec des groupes comme Kid Capici ou des groupes de rock anglais dans ce style-là, quoi.
1: Moi, pour ma part, ça serait plus un mélange...
0: Nico, donc le chanteur, pardon.
1: Ça serait plus un mélange rock 90, style Nirvana, Silverchair, Scissor, Alice in Chains, Temple of the Dog, tous ces classiques-là, mélangés avec des grosses influences néo-metal aussi, parce que j'ai bien baigné dedans, donc tout ce qui serait du Korn, Slipknot, Sepultura, c'est un peu de là d'où vient la rage aussi, ça vient de ce milieu-là. Et puis pas mal de stoner, donc pareil, du Clutch, du Southern Mods, du Red Fang, ce genre de groupe aussi, ouais. Et toi, Flo?
0: Flo, donc le bassiste.
3: Moi, c'est un peu pareil que Nico, c'est pareil, j'ai attaqué un peu avec le grunge, truc peut-être grunge, et puis truc un peu plus mélodique, Smashing Pumpkins, bien sûr Nirvana, Alice in Chains, et après tout de suite New Metal assez vite aussi, donc Korn, System of Dawn, tous ces trucs-là, donc en général plutôt des musiques assez puissantes avec des guitares très épaisses. Et après, pareil, découverte du stoner un peu sur le tard avec le desert rock des années 90, Caius, les groupes comme ça qui sont connus pour avoir des très grosses épaisseurs de son. Et moi, c'est toujours ce qui m'a plu avec une certaine lourdeur. Et c'est ce qu'on essaie aussi de retransmettre maintenant dans la musique qu'on fait en essayant de mettre notre touche à nous et des trucs plus récents aussi.
0: Et un disque, si vous deviez garder un disque, vous partez sur une île déserte, c'est la question un peu bête, vous avez le droit d'amener un seul disque, ce serait lequel? Ou un disque que vous aimeriez faire découvrir?
2: Ouais, le prochain album de We Feed Machines, qui sera le premier, mais...
0: C'est prévu pour...
2: Pardon?
0: C'est déjà dans...
2: Ouais, c'est dans le pipe, ouais, comme on dit.
3: Ouais, on va essayer de sortir ça l'année prochaine, ouais.
0: Donc vous voulez pas... premier disque, non, c'est une question hyper dure, mais en fait c'est intéressant, ouais, peut-être pour les auditeurs qui ne connaissent pas le disque et peuvent en découvrir un nouveau. Quoi,
2: ouais.
0: Le...
2: Uncle Acid Wasteland.
1: D'accord. Moi, ouais. Je mettrais Bleach de Nirvana. premier album de Nirvana.
3: Et moi, c'est pareil, je vais faire sur des groupes pas trop connus, parce qu'il y a des groupes moins connus qui méritent d'être en avant, c'est Lowrider Refraction.
0: C'est bien noté. On peut poursuivre en écoutant. Alors, j'ai pas le nom du titre. On va l'écouter, puis on le donnera ensuite. Et donc, c'est We Feed Machines sur Radio Canut.

0: Oui, Feed Machine sur Radio Canu avec le titre Hungover. On peut peut-être rappeler le nom de l'EP dont sont extraits les chansons qu'on écoute depuis 11 heures.
1: L'EP s'appelle Procession et donc c'est un 5 titres. Le single, si on peut dire, c'est vraiment le titre Procession avec en deuxième single derrière le titre Shot qu'on a écouté, enfin les deux titres qu'on a écouté tout à l'heure.
0: Vous voulez évoquer la chanson qu'on vient d'écouter, peut-être dire un mot sur le texte.
2: Celle-là, c'est comme son nom l'indique, Hangover, c'est la gueule de bois. Donc c'est un récit d'une gueule de bois mémorable avec tout ce que ça comporte. La tête dans la bassine, à gerber du sang. Une très mauvaise gueule de bois.
0: On peut parler d'enregistrement du disque, donc ce qu'on écoute depuis 10 heures, pardon, comment, où vous avez travaillé, comment, avec qui?
1: Ouais, donc on a travaillé, en fait on a fait les prises, enfin une partie des prises en individuel chez nous, et ensuite on a enregistré, enfin on a fait faire le mix derrière à Garden Oak Studio qui est également un peu devenu notre QG en fait. Donc Garden Oak Studio, c'est un studio près de Lyon, à Sainte-Foy-lès-Lyon, qui est tenu par le vénérable Yannick Marlin, le boss du studio, et donc on répète là-bas également, et donc du coup ça a d'abord permis à ce qu'on partage un peu l'ambiance et la teneur des morceaux avec Yannick, et donc du coup ça s'est fait un peu naturellement. On lui a demandé s'il acceptait de mixer, donc il a fait le mix et le mastering en fait de l'EP, mais on a toutes les sessions sauf le prise voix qu'on avait vraiment fait au studio à Garden Oak, elles ont été faites chez nous en fait, et après on a fait mixer et masteriser. Ce qui donne, je pense, en étant un peu objectif, cet aspect un petit peu froid de l'EP, qui était voulu, hein, qui est un peu peut-être un peu plus un peu plus mécanique, un peu on ressent moins l'énergie du live par exemple, hein, on ressent moins l'aspect organique qu'on peut ressentir par exemple sur le live session qu'on vient de sortir là.
0: Ouais. Et donc oui, il y a une live session qui est sortie, on peut en parler.
3: Ah bah d'ailleurs, pour faire le point, du coup on a fait cette live session il y a pas longtemps, et un des morceaux de l'EP qu'on a repris et qui va arriver du coup en live session, donc avec un côté un peu plus live, donc on voit la différence de chaleur justement de son. C'est un travail qui est complètement différent. Donc du coup là en fait on a, nous avec l'accord, on a gagné 5 jours de studio à l'Hacienda à Tarare, donc c'est vraiment une chance. On a décidé ensemble d'utiliser ces 5 jours d'enregistrement pour faire du live session, pour vraiment donc enregistrer tous les instruments ensemble. Et il n'y a que la voix qu'on a enregistrée du coup à part, ouais, parce que c'est techniquement...
1: Les deux, on a fait en live et à part.
3: Ouais, on a fait en live, mais après on a refait des prises voix à part, parce que techniquement c'est quand même plus simple, surtout pour l'ingé son. Et du coup, on a passé 2 jours de prises de son pure. Une journée avec un pote à moi vidéaste, Rémi Maman, qu'on remercie, ouais, de prise donc vidéo pour pouvoir sortir ces espèces de clips live session sur YouTube. Et il y a eu 2 jours de mixage, ouais, directement par l'ingé son de la Hacienda.
1: Donc Nicolas Belneau en fait, qui est l'ingé son maison de la Hacienda Studio, avec qui on a... Ouais, on a vraiment pu travailler sur le mix, il nous a vraiment emmené sur des voies sur lesquelles on n'avait pas forcément imaginé, surtout sur un délai aussi court. Par exemple, moi je suis arrivé avec mon set, avec mon combo, mes saboogies, mon pedalboard avec mes pédales de disto, et en fait il m'a fait tout dégager, et en fait j'ai joué sur l'ampli pur, et ça c'est des trucs enfin voilà, c'est des automatismes qu'on n'a pas forcément. Et avec son oreille, on a vraiment pu faire une captation qui soit vraiment organique. Je pense que c'est vraiment le mot qui définit le live session là qu'on a fait. Et après, avec un travail de mix qui était vraiment, vraiment super intéressant pour donner cette ambiance live qu'on voulait donner. Quoi, ouais.
2: On a eu 2 jours entiers de travail uniquement sur le mix avec l'ingé son. Donc c'est vrai que c'était une bonne partie du boulot, et heureusement qu'on les avait ces deux jours. Ouais. Ça nous a aidé. Ouais.
1: Et mastering qui a été confié aussi à Yannick Marlin de Garden Nook, ouais, Studio, une fois qu'on avait les mix qui étaient finis. Ouais.
0: Qui a fait également le mix de l'EP de
1: Le Ouais, fait. C'est ça, ouais.
0: Pour la voir, cette live session, qu'est-ce qu'il faut faire ?
1: Eh ben, on va sur nos réseaux sociaux. Donc là, elle est disponible. On vient de sortir les deux premiers titres, donc le 9 octobre. Un titre original. Donc la live session, on l'a appelé Ignition, qui est le titre un peu qu'on veut pousser, donc qui est une nouvelle compo. On a publié ce titre-là avec une cover d'un groupe. On dit pas, on laisse les gens découvrir.
2: Ouais, c'est un
1: test. Voilà. Et puis il y a deux prochains titres qui vont sortir dans 15 jours, donc le 24. Et donc c'est sur YouTube, c'est disponible sur la chaîne du groupe sur YouTube, et puis on communique pas mal sur notre chaîne Insta, c'est le canal de diffusion principal, je pense, pour qu'on pour tenir au courant les copains qui nous suivent, quoi.
0: C'est bien noté. On peut répéter, donc il y a des concerts, on en a déjà parlé, on peut les rappeler. Rappelez les dates. Je les ai.
1: Ils me regardent tous pour je ne les parce qu'ils ne les connaissent pas. Prochaine date, le 16 octobre, au Liberty's Pub à Villefranche-sur-Saône. On va jouer avec les copains de Layoff, qui est du grungecore. Ouais. Donc, je pense que, vu la taille du lieu et les deux groupes ensemble, je pense que ça va envoyer le bousin. Ouais. Ensuite, prochaine date, on a le 4 novembre à Bulle. Le 12 novembre à Bulle de Son, Lyon-Vaise, où là on a une belle affiche aussi avec les gars de Slalom et les gars de Left Shore. Donc une affiche à trois groupes. Donc là ça va être bien sympa aussi.
3: Bien cohérent aussi niveau style musical.
1: Ouais. Ouais. Et puis prochaine date, donc le 4 décembre à Iso en Isère, près de Voiron, au Magmaton, où on ouvre pour un groupe dont on n'a pas encore le nom tout à fait. Ouais. Voilà, mais nous on s'en fout, on va y aller, on va tout défoncer.
0: c'est bien noté. Voilà, donc c'était musique, c'était la première partie avec We Feel Machines. Donc j'étais en compagnie de François le guitariste, de Nico le chanteur et de Flo le bassiste. Merci beaucoup.
3: Merci à toi.
1: Merci de nous avoir accueillis. Ouais.
0: Et donc, on va se quitter sur un dernier titre de We Feel Machines, I Don't Care. Vous voulez donner une piste de lecture sur ce morceau-ci ?
2: I Don't Care, c'est la révolte pure. C'est vraiment, on s'en fout. On pense plus au regard des autres, on pense plus à rien, et juste on avance. C'est une révolte.
0: We feed machines, je vais y arriver, je me trompe à la fin. We feed machines, pardon, autant pour moi.

0: d'Arte Radio parce que c'est plus le player est plus costaud. Il y a moins, ça bug moins. Et donc, il y a notamment également, il y a une page Facebook de l'émission qui s'intitule Radio Canu Musique, etc. Voilà, donc pour le podcast, pour les contacts. Et donc, oui, on l'a dit, on peut le répéter, We Feed Machines, donc sur Instagram, YouTube.
1: Instagram, ouais, YouTube, ça. Toutes les grandes plateformes. Et puis, bah, n'hésitez pas, si vous êtes du public, venez nous voir, on est efficace et pas cher. Et si vous êtes une salle, faites-nous tourner, on est efficace et pas cher.
2: Et si vous êtes un booker, contactez-nous, il y a tout ce qu'il faut sur Insta pour nous contacter. On est bien chaud.
0: Et puis, donc, oui, la live session qui vient de sortir.
2: Sur YouTube. Ouais.
0: Et donc, il y a encore deux titres qui vont venir.
2: Deux titres dispo sur We Feed Machines. La chaîne YouTube et deux prochains titres qui arrivent le 24 octobre.
0: We Feed Machines, merci beaucoup, à très bientôt.
2: Et merci pour l'accueil.
1: À la prochaine.
0: Je vous envoie un bout de générique et à partir de 11h, on se retrouve avec l'artiste Le H.

0: musique, etc. Donc une émission musicale de Radio Canu en direct le dimanche de 10h à midi. C'est la deuxième partie et j'accueille dans le studio l'artiste Le H. Le H, bonjour et bienvenue à Radio Canu.
1: Bonjour Guillaume.
0: Alors, tu étais venu la dernière fois le 26 novembre 2023.
1: Oh bah c'est précis ça.
0: Oui, j'ai noté. Je ne suis pas sûr que les auditrices et auditeurs aient toutes et tous la dernière émission en tête. C'est possible pour les super fans de l'émission et les super fans de l'OH. C'est possible, on ne sait pas. Mais ce n'est pas sûr. Dans le doute, on peut peut-être faire une présentation de l'OH. Du projet Le H, qu'est-ce que c'est? Quel est le propos?
1: Le H est un être qui n'a pas de prénom, qui est porté par un humain qui s'appelle, bon, qui a un prénom, hein, certes, et qui a été, on va dire, un peu démarré par un auteur vosgien, mais néanmoins très bon, qui s'appelle Gérard Viry, et qui a écrit les premiers textes que j'ai chantés, parce que je ne me sentais pas légitime pour l'écriture de chansons au départ, ni pour l'écriture du tout, d'ailleurs. Et puis, après quelques années de pratique, etc., je me suis rendu compte, en fait, que la mécanique était amorcée, quoi. Et après, on va dire, je crois, 65 à 70 chansons que j'ai écrites personnellement ou que j'ai co-écrites avec le dit poète vosgien Gérard Viry. Maintenant, je me considère comme songwriter à la française, tu vois, folk jazz. Et donc, même un jour, j'ai eu la chance qu'en librairie, une personne géniale qui est elle-même écrivaine vienne me voir. Elle s'appelle Sylvie Calais, elle a une asso à Villefranche-sur-Saône qui s'appelle Écriture et Papyrus. Et elle m'a proposé d'assurer un stage d'écriture de chansons qui finalement est devenu un stage d'écriture et d'interprétation sur 2 jours. Et la prochaine fois, ce sera le 30 et le 31 janvier à Villefranche-sur-Saône. Pub. Et donc, à partir de là, il a fallu finalement, comme un prof débutant, j'imagine, que j'ouvre le capot du moteur et que je comprenne comment je bossais. Et puis donc, maintenant, me voilà coach en écriture pour des chansonneurs ou des chansonneurs débutants. Et j'adore ça, quoi. Mais ça m'a demandé du taf. Hein. Il a quand même fallu que je travaille pour essayer de comprendre comment je travaillais, en fait.
0: Et donc maintenant tu écris, tu composes, tu prenais plutôt des auteurs, c'est ça?
1: J'ai pas compris ce que tu dis.
0: Tu prenais plutôt des auteurs pour les textes et tu
1: t'occupais
0: de la musique?
1: Non, je prenais pas du tout des auteurs, c'est que un jour Gérard Viry m'a proposé qu'on essaye ensemble. J'ai dit ok, puis ça a fonctionné. On a eu la grâce là depuis 2013, ça fait maintenant 13 ans qu'on fait ça à deux. C'était uniquement avec lui. Après, il est arrivé ponctuellement que je rencontre des gens avec qui j'ai co-écrit. C'est arrivé de façon assez ponctuelle. Même une seule fois, j'ai mis en musique le texte d'un autre parce que c'était un ami qui me l'avait demandé et puis qu'il était atteint d'une grave maladie qu'il a d'ailleurs emportée. C'est la seule exception où j'ai vraiment mis en musique le texte de quelqu'un. Sinon tout est soit de mon cru soit de la coécriture. Voilà.
0: Et tu m'avais dit la dernière fois, ouais, enfin, il y a eu un cheminement qui était un peu long parce qu'on te refusait au départ un peu le statut d'artiste dans ton entourage.
1: C'est pas qu'on me le refusait, c'est qu'il y a ce truc de légitimité quand t'es pas né au bon endroit, quand ta famille est pas là-dedans, quand ton milieu te pousse à être dans d'autres démarches. C'est difficile de conquérir et de forger un geste professionnel et puis une légitimité aussi. Donc ça, c'est tout un travail. Et puis, je crois que c'est vrai à tous les niveaux. Moi, j'ai entendu des gens ultra reconnus dire qu'ils avaient encore un problème de légitimité. Je ne sais plus de qui j'ai entendu dire ça. Tout dépend à quel niveau on se situe, quoi. Maintenant, ce que j'observe, c'est que j'arrive à bosser, j'arrive à enregistrer, j'arrive à faire des rencontres et puis à ce que les choses trouvent leur route. Je pense plus trop en termes de légitimité, quoi. Plus en termes de prise de risque, d'y aller, de durer, d'être là dans le long terme, puisque ça fait maintenant 13 ans et je continue. Mais j'en suis pas encore à un stade où j'écoutais les camarades de We Feed Machines, je comprends ce qu'ils disent quand ils disent que le boulot que représente le booking, parce que c'est vrai que si je passe pas du temps à chercher des dates, ça me tombe pas dessus comme ça. Là, par exemple, l'an dernier, j'ai passé beaucoup de temps sur l'enregistrement d'un album, j'ai fait moins de booking, résultat, j'ai un gros trou du 15 novembre jusqu'à fin janvier. Donc bon, Ça fait un peu râler, mais bon, c'est comme ça, on sait que c'est tendu pour tout le monde, et puis moi j'ai pas quelqu'un qui s'occupe de moi, je suis en autoprod, donc soit j'ai du temps à y consacrer, et puis j'ai des dates, ça j'observe que ça fonctionne, quoi, soit j'ai pas le temps de m'en occuper, puis là j'en ai pas. Voilà.
0: Alors on peut illustrer nos propos en écoutant peut-être une première chanson. Je te propose qu'on écoute une chanson extraite donc de l'album Les Rencontres et qu'on écoute la chanson titre. Donc c'est Le H avec la chanson Les Rencontres et vous êtes bien sur Radio Canut.

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0: Voilà, donc le H avec le titre Les Rencontres, tu veux évoquer cette chanson qui donne son nom au disque, donc
1: Ouais, c'était donc ça, on est sur 2022. Hein. Aujourd'hui, tout à l'heure, on va passer le seul single que Guillaume peut vous diffuser aujourd'hui, puisque l'album qui est complètement enregistré maintenant va sortir single par single, et il y en a qu'un qui est sorti, là, c'était celui qu'on va entendre tout à l'heure. Donc Les Rencontres, ça date de 2022, ça illustre bien une partie de ce que je pense avec la chanson, c'est que on est fait de ce que les autres ont voulu faire de nous et contre quoi on s'est parfois battu, moi c'est mon cas, et puis aussi des rencontres qui nous nourrissent, qui sont fécondes ou qui nous font perdre du temps, ça dépend. Et donc cette chanson, elle parle de la fécondité de certaines rencontres, et c'est un texte coécrit justement avec un gars qui m'avait offert un poème à la sortie d'un festival. Et je m'étais dit, bon, il est sympa avec son poème, mais moi, je peux pas chanter ça. Et puis, en fait, ça a donné une graine féconde que j'ai retravaillée. Et comme Gérard Viry, c'était un mec qui avait pas d'orgueil mal placé, il m'a dit, vas-y, fais-en ce que tu veux, tu peux la retravailler, je te fais confiance. Et donc, je l'ai menuisé, comme disait Alain Leprest, fils de menuisier, je l'ai menuisé pour que ce soit chantable, et ça a donné ça. Voilà.
0: On peut parler de peut-être la composition, comment on a ces chansons, ce qu'on entend aujourd'hui, comment tu travailles concrètement.
1: Alors je sais qu'il y a plein de méthodes. Brassens, il disait qu'il écrivait un texte et qu'après il cherchait les petites mélodies enfouies sous le texte. Moi, généralement, c'est l'inverse. Je pars de, comme je suis musicien avant d'être chanteur, j'ai été longtemps instrumentiste sans chanter. Et donc moi je pars de fragments musicaux que je développe et après j'écris dedans et ça me donne une sorte de cadre, de canevas, comme on dit, la contrainte libère. Toutefois pour Les Rencontres qu'on vient d'entendre, c'est vraiment le contraire. Je suis parti du texte remenuisé de cet homme-là qui s'appelle Éric Barbara. Et là j'ai fonctionné à la Brassens, j'ai cherché la petite mélodie sous-jacente qui est venue assez vite, puis après je l'ai développée, je l'ai harmonisée, puis ça a donné ça. Voilà.
0: Et puis donc oui, dans les références, on a souvent parlé quand tu es venu dans l'émission de Bob Dylan, qui ouais. Pour toi est le boss. Enfin, tu disais le boss c'est Bruce Springsteen, mais pour toi le boss à tes yeux c'est Bob Dylan.
1: Ouais, donc dans le métier, les ricains appellent le surnom de Springsteen c'est The Boss. Et il y a un chanteur de chez nous, enfin c'est un Suisse, mais néanmoins très bon, qui s'appelle Sarclo, que j'aime beaucoup. Et lui, il a carrément fait un album qui s'appelle Sarclo Sings Dylan in French. Et il a adapté remarquablement les chansons de Dylan en préservant non seulement l'esprit, mais même la lettre, c'est incroyable. J'ai essayé de faire ça d'ailleurs sur I Want You, mais je ne l'ai pas encore finalisé. Et mais je pense que je vais le faire, je vais y arriver, j'ai bon espoir. Et donc Sarclo, il dit que Dylan c'est le patron, quoi, parce qu'il y a cette espèce de capacité à produire des images, à surfer sur son propre rêve au point de faire des chansons que personne comprend, et comme dit Lucchini à propos de Rimbaud, mais Rimbaud, personne n'a jamais rien compris, c'est ça qui est beau. Et Dylan, c'est pareil, en fait, on comprend pas ce qu'il veut dire, et lui-même doit pas savoir, mais c'est pas grave, on s'en fout, ça nous porte. Et j'ai un pote anglophone qui m'avait dit, t'inquiète pas, tu comprends pas les chansons de Dylan, mais t'en fais pas, nous les Américains, on comprend pas non plus, personne comprend ce qu'il dit, même lui comprend pas, c'est ses rêves, tu sais. Et je pense que c'est très juste, en fait. C'est toujours un peu prétentieux de prétendre avoir tout compris à la poésie, à mon avis.
0: Et aussi, tu as un regard sur Bob Dylan, au début, par rapport à ses débuts, au moment en fait, où il a un peu changé de discours, quoi. Enfin, il y en a qui ne l'ont pas pardonné.
1: Qu'est-ce que tu veux dire par changement de discours?
0: Ben, notamment quand il a électrifié sa guitare, qui s'est détaché du côté engagé qu'on voulait lui prêter. Engagé très à gauche, notamment, voilà, et il a pris un peu de distance avec tout ça. Il y en a qui l'ont pas pardonné. Toi, tu lui as pardonné. Tu m'avais dit, oui, on voulait triper sur lui. Il a pas aimé, quoi.
1: Ouais, faut mettre ça en contexte. Le mec, il avait entre 20 et 25 ans. On vient lui demander son avis sur tout et n'importe quoi alors qu'il n'y connaît rien, et lui il voit clair là-dedans, donc il se prend pas pour ce qu'il est pas, c'est un faiseur de chansons, et puis c'est tout, et puis il est confronté au fantasme, c'est terrible d'être prisonnier du rêve des autres, quoi. Donc lui il s'est pas laissé emprisonner, donc il a été oursin, piquant comme il sait être, comme dit Sarclo, Dylan est méchant comme une teigne, Dans la boussole, il fait l'aiguille. Son regard est sale comme un peigne. Ben oui, mais sans lui. Ça, c'est Sarclos, ça. Quelle était la question, excuse-moi Guillaume.
0: Oui, le fait qu'il ait pris, que Bob Dylan ait fait un pas de côté par rapport à l'image qu'on voulait lui prêter, il y en a qui ne lui pardonnent pas.
1: Je ne sais pas s'il a fait un pas de côté, en fait. On a projeté sur lui, c'est un mec qui était doué, qui a écrit des chansons qui étaient dans l'époque, comme The Times They Are Changing, le nom m'échappe. Des chansons qui pouvaient être des hymnes pour la gauche américaine, et puis tant mieux, quoi. Mais pour autant, c'était un poète, donc il pouvait pas du tout se limiter à un rôle de porte-drapeau. Je pense qu'une fois qu'il a obtenu tout ce qu'il sentait qu'il pouvait obtenir tout seul avec sa gratte acoustique, il a trippé sur les Beatles, notamment, il le raconte dans sa bio. Il avait envie d'avoir un groupe avec des guitares électriques, et puis il s'est fait plaisir comme ça, un peu comme un gosse, en fait, quoi. Et puis il a adoré ça. Donc pour le coup, moi je pense qu'il n'est pas responsable du trip qu'il y a eu sur lui, et qu'il n'avait pas à s'enfermer dans ce trip. D'autant plus qu'il n'avait pas de lui l'idée d'être un gourou qui va t'expliquer ce que tu dois faire, quoi.
0: Il y a d'autres artistes qui ont compté pour toi, qui ont été importants dans ta vie d'auditeur de musique?
1: Non, absolument personne. Moi, j'ai tout inventé, j'ai écouté personne. Il y en a tellement, tu vois bien, quoi. Mais bon, là, on a parlé de Dylan pour la musique anglophone. Évidemment, ça a beaucoup compté pour moi. Alors, j'ai écouté beaucoup de rock and roll. J'aime beaucoup les Stones. Je pense que Mick Jagger est un parolier sous-estimé. Mais bon, il est suffisamment reconnu. On n'a pas besoin de voler à son secours. Après, j'ai aimé les musiciens un peu iconiques des années 70, comme Hendrix, Clapton, etc. Mais aussi les punks et leur façon de renverser la table. Plus vers chez nous, je dédaigne pas le riff gauche, mais je pense vraiment que ce qui me caractérise en chanson, c'est de faire du folk jazz à la française. Je pense que je suis quand même vachement influencé par les esthétiques anglo-saxonnes, quoi. Mais c'est important pour moi de chanter dans un idiome qui est compris par les gens qui vivent autour de moi. Je suis français, moi, monsieur, donc je chante en français. Et puis, puisqu'on est dans une époque où il y a une sorte de volonté d'appropriation de la France par l'extrême droite, moi je ne suis pas d'extrême droite, je déteste l'extrême droite et tout ce qu'elle représente. Et pourtant, comme dit Kent, j'aime ce pays. Comment elle dit la chanson de Kent déjà, j'aime un pays mais où il y a plein de bénis, oui.
0: Et quand ça chie, on n'est pas, beaucoup,
1: on
0: dans
1: est pas beaucoup dans le maquis, exactement. Voilà, c'est ça que j'aime. Donc, moi j'aime la France, monsieur. Mais alors attends, on va pas tout mélanger. Pas celle bleu marine du tout, quoi. Voilà,
0: on peut écouter le nouveau single.
1: Ouais, vas-y. Alors, je peux en parler deux minutes là,
0: oui,
1: vite fait.
0: Bien sûr.
1: Quoique, oh non, tiens, j'en parle pas. Les gens écoutent et puis après on en discute. Allez,
0: donc c'est le H et le titre, c'est Mon beau butin, c'est ça,
1: c'est ça,
0: le H.

0: Clash, donc avec le tout nouveau titre qui s'appelle Mon beau butin. Tu veux évoquer cette chanson, le H, qu'en dire?
1: Ouais, alors, Mon beau butin, c'est une chanson d'amour. Hein. Je pense qu'on peut, on s'en rend compte tout de suite. L'image forte, c'est l'écharpe en laine au vent d'amour. Voilà. Et puis, je me dis que, voilà, il y a quelques rimes qui me sont venues au début où je dis. L'opulence assassine, là je pense beaucoup à Trump et à tout ce qui se rattache à cette image-là de richesse arrogante. La justice procrastine, elle procrastine parce que c'est insupportable de voir des gens comme ça encore gagner, triompher, convaincre, faire balancer l'élection présidentielle au Brésil par exemple, en mettant presque cette espèce de chantage où il a promis qu'il donnerait du fric aux gens si son parti gagnait aux États-Unis. Enfin voilà, donc l'opulence assassine, la justice procrastine, la race humaine piétine, et eh ben oui elle piétine puisque, je sais pas, on va être simple, à Lyon il y a eu des Jean Moulin quoi, et on en arrive encore à remettre en selle un parti qui a été créé par des Waffen-SS avec des gens qui pensent que non, ils sont pas d'extrême droite et que Jordan, comme disent, puisqu'il l'appelle par son prénom, n'est pas antisémite, donc la race humaine piétine, puisque on tourne en rond avec une inversion des mots, le Front National, enfin, qui s'appelle le Rassemblement National, mais moi il me rassemblera pas, prétend défendre les juifs et la laïcité. Non, mais on marche sur la tête quoi. Donc la race humaine piétine, donc c'est un peu tout ça que je veux dire. Et j'aime bien dire la race humaine, puisque la science atteste qu'il n'y a pas plusieurs races, il n'y en a qu'une, c'est la race humaine, au niveau de notre genre en tout cas, et du genre humain. Et donc je déteste cette situation, ça me rend extrêmement triste, et pour autant ça me dispense pas de réussir ma vie au plan amoureux. Donc c'est pour ça que cette chanson. Exalte l'amour comme étant ce qui est un petit peu notre issue, peut-être ce qui peut rendre la vie supportable dans un contexte qui est particulièrement insupportable.
0: Et donc oui, artistiquement, pour un artiste, évoluer dans une époque telle que celle-ci, avec ce que tu viens de décrire, c'est bizarre de dire ça, mais c'est une chance, ça peut être un moteur pour créer ou...
1: Je pense que ça a toujours été comme ça, on va pas se mentir, c'était pas plus facile avant, au Moyen-Âge, tu pouvais pas faire Villefranche-Lyon à pied sans te faire te couper la gorge, au 19e, on voit bien comment le peuple a été écrasé par l'industrie, les maladies, etc. Donc je ne crois pas à un passé révolu qui aurait été doré, ça n'existe pas, ça a toujours été, comme dit Kent encore, puisque je l'aime beaucoup lui, partout c'est la merde en fait, partout c'est la merde, donc ça l'a toujours été. Ce qui est particulier chez nous, c'est quand même le retour de vieilles lunes, comme celle que j'évoquais avant, et ça quand même, ça fait suer quoi, je ne pensais pas que ça reviendrait aussi fort et aussi vite.
0: Moi non plus, parce que, dans mes études, dans ce qu'on nous enseignait, moi j'avais cru comprendre que c'était derrière nous, quoi. Enfin, je pensais que c'était un peu réglé le problème, mais en fait non. Enfin, du coup, personnellement, j'ai l'impression un peu d'un mauvais rêve.
1: En fait. Moi aussi, et je me rends compte en discutant avec des. Je prends beaucoup de temps pour parler avec des gens qui ne sont pas d'accord avec moi. J'ai au moins développé la capacité à le faire sans m'énerver, par contre ça m'épuise et je me rends compte que en fait les mots veulent pas dire la même chose, on n'a pas les mêmes définitions, il y a un problème de compréhension et de sens partout, tout serait à redéfinir. Et je parle aussi avec des gens qui ne veulent même pas lire. Si je leur propose de la lecture, pas des blagues ou des vidéos, mais pas des trucs qui touchent à l'émotion, mais qui touchent à la compréhension, ça ne les intéresse pas. Et comme a priori, j'avance pas masqué et je dis où je suis, donc a priori, mes propos ne font pas mouche et ça fera pas changer les électeurs du Front National qui continuent à rester des rassembleurs nationalistes.
0: Je te propose peut-être d'enchaîner en chantant peut-être une chanson en direct.
1: Okay.
0: Donc c'est le H. Qu'est-ce que tu vas interpréter comme chanson ?
1: Alors je vais interpréter une chanson qui m'a coûté de la peine parce qu'elle a été inspirée par ce qui se passe en Palestine, pas depuis 3 ans, hein, mais depuis beaucoup plus longtemps. Et là encore, c'est un chagrin et je n'arrivais pas à faire autre chose qu'un tract politique en fait. Donc ça m'a coûté vraiment un effort de faire non pas un tract mais un poème. Comment juste dire, sans trop dire, ce qui nous déchire. C'est un petit peu un des chemins d'écriture, je crois, en chanson. Parce que si t'en dis trop, t'emmerdes tout le monde et toi-même. Et donc c'était un petit peu ça mon défi. Et donc je laisse le public, les auditeurs, jugent de savoir si j'ai réussi mon boulot d'écrire une chanson à partir d'un sujet aussi douloureux. Et je voudrais la dédier au prince palestinien des poètes de l'indicible chagrin ou de l'ineffable bonheur, qui s'appelle Mahmoud Darwish et qui reste une grande inspiration pour beaucoup de gens aujourd'hui. Et heureusement, donc la chanson s'appelle « Quand tout s'éteindra ».
0: Le H.
1: Et quand tout s'éteindra, quand surviendra le noir qui restera au cœur de l'hiver, quand nous serons devenus poussière, qui marchera sur les plages du nord, qui se prendra encore pour le plus fort, sans aucun soleil pour enivrer les abeilles, qui restera, qui prétendra savoir comment ne pas en rester là. Un jour ça craquera, et les poutres rongées tombent en une fois, temps crépusculaire, tumulte de termitières. 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Comment juste dire sans trop dire ce qui déchire, et quand ça défilera, quand pointeront les casques des soldats, quand madame bien nourrie exigera d'être obéie, faudra-t-il écouter son grand récit et applaudir quand elle aura fini. 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Qu'il parle à nos cœurs et transforme en or nos peurs. 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Quelle Vénus ferait sa magique étude? 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

0: Le H en direct des studios de Radio Canu. Donc c'était le titre. La chanson s'appelle comment ?
1: Elle s'appelle Et quand tout s'éteindra. Elle ne fera pas partie du prochain album. C'est aussi pour ça que je te la que j'étais ok pour la jouer ce matin. Puisque celle du prochain album, pour l'instant, je les garde secrètes, sauf mon beau butin qu'on a entendu tout à l'heure. Et comme j'ai des nouvelles chansons qui arrivent régulièrement, et déjà celle du prochain album, elle existe déjà depuis plus longtemps. Et voilà, celle-là est relativement récente, elle date du printemps dernier. Voilà.
0: Et donc celle-ci, tu la joues déjà sur scène ?
1: Oui.
0: Et les chansons du nouvel album sont déjà jouées, tu les joues déjà en concert ?
1: Oui, je les joue aussi en concert, oui. En fait, sur le concert, aujourd'hui, si on vient me voir, on écoute essentiellement des nouveautés. Et j'en reprends une ou deux des anciens albums, mais c'est un processus vivant, tout ça. Et bon, on ne sait pas ce qui va rester de nous après nos décès. Qui dans quelques décennies se souviendra de Guillaume Ringuet sur Radio Canu, qui pourtant fait un travail adorable, ouais, pour mettre en lumière les autres, quoi. Il le mériterait d'avoir lui aussi sa place, Guillaume Ringuet, quoi. Qui se souviendra de Le H et de ses chansonnettes? Ce serait bien extraordinaire que quelqu'un se souvienne de tout ça. On sait bien qu'il y a plein de gens qui ont fait des trucs fabuleux qu'on a complètement oubliés. Comme dit Kundera, tout sera oublié. Pourquoi je dis tout ça? Pourquoi cette philosophie sur l'oubli, je me rappelle plus.
0: Parce que tu te permets de oui, non, tu étais parti sur le fait que tu jouais beaucoup de nouvelles chansons.
1: Oui, et donc l'idée c'est qu'elles soient chantées, qu'elles vivent quand elles arrivent, parce qu'elles sont pleines de substance, quoi. Après, qu'est-ce qui va rester? Qu'est-ce qui fait que des artistes restent? Moi, j'ai pas de croyance magique dans le fait que si c'est bon, ça va rester. Non, je pense qu'il y a des choses très belles qui ont été oubliées. Et qui gracieusement ont été retrouvés, comme les polyphonies corses des moines franciscains du XVIIe, XVIIIe, qui ont failli être complètement perdus. Et heureusement, il y a quelques cinglés de la polyphonie qui ont été recherchés ça avec le riz à cuistu, et aujourd'hui on peut entendre ces polyphonies, heureusement, quoi. Mais ça a failli être perdu, tout ça. Donc voilà.
0: Oui, bah on peut peut-être toucher un mot sur Cortex Soumous.
1: Je t'en remercie, bien sûr.
0: Oui, ça, c'est un autre projet. Il y a deux autres projets. Il y a Cortex Soumous et puis. Ah non, il y a plus que ça.
1: Cortex Soumous, c'est un autre bébé très important pour moi. C'est un groupe qui existe depuis 15 ans. On a créé ça en 2011 avec Rémi Matra et Fabrice Mazzolini. Et puis Fabrice Mazzolini a dû nous quitter pour différentes raisons liées à la vie. Voilà. Ceci dit, ça reste un ami très cher qui est venu nous voir en concert d'ailleurs il y a 10 jours. Et il a été sa place. Il a eu un successeur très talentueux qui s'appelle Nicolas Vial. Et donc, Cortex Soumous est un trio de polyphonie corse qui existe depuis 2011 et qui chante des chansons traditionnelles et aussi des créations. On a des créations en langue corse, non pas qu'on soit corsophone, mais on a un ami corse qui nous a adapté en Corse des chansons dont j'avais écrit le texte ou dont Gérard Viry et moi avaient écrit le texte. Ce qui fait qu'on a des créas en langue corse dont on est donc auteur pleinement de la musique. Et puis, ça nous plaît d'essayer de prouver sur scène que, contrairement à ce que un espèce de lieu commun assez répandu, les harmonies de la polyphonie corse sont pas toujours les mêmes. C'est pas toujours des trucs qui reviennent, qui seraient monotones. Sur les trois, on est deux à composer, à écrire à avoir étudié le jazz, à avoir un peu bossé l'harmonie, et à écrire des choses qui parfois frottent un petit peu, comme font d'ailleurs les très grands Affilette. La polyphonie corse, en fait, c'est beaucoup. C'est une musique vivante. Si c'est une musique traditionnelle, ça ne veut pas dire qu'elle est figée, justement. Sinon, elle meurt. Elle est vivante, elle évolue, elle change. Même dans les liturgies franciscaines du XVIIIe, on entend des trucs qui tirent avec des notes improbables. Et c'est ça qui en fait. C'est une des choses qui en font la lumière et la beauté, quoi. Donc voilà, ça, c'est un groupe qui fonctionne bien. Alors là, on a fait quelques concerts. On va créer des nouveautés là pendant quelques semaines. Et puis on reprendra les concerts au printemps prochain, mais si tu veux on parlera des dates tout à l'heure. Mais on va peut-être, j'espère, jouer, pour l'instant c'est encore en délibération, pour le Festival des Accents qui a lieu à Villers-Cotterêts. Villers-Cotterêts, c'est donc la ville où a eu lieu l'édit de Villers-Cotterêts qui a, peut-être tu sais ça mieux que moi, qui a décidé que le français serait la langue du royaume, quoi. Et donc ils sont malins à Villers-Cotterêts, ils font un Festival des Accents où ils convient tous les parlers locaux de la République, finalement. Et on va peut-être être là-dedans, si le comité d'organisation le confirme, à l'initiative d'un lieu que j'aime beaucoup à Saint-Étienne qui s'appelle L'Autre Lieu. C'est le théâtre Épale, qui a été créé par Jean-Luc Épale. Et il s'est rajouté un troisième L, lui. Ça s'écrit E-P-A-3-L-E. Et c'est à la Ricamarie, c'est une commune populaire près de Saint-Étienne, avec une municipalité communiste qui n'hésite pas à mettre de l'argent sur la culture. Et c'est remarquable. Donc j'aime beaucoup ce lieu, c'est à la fois chaleureux, populaire. Et c'est le lieu autour de Saint-Étienne qui est porteur de ce qu'on appelle le parler gaga, c'est-à-dire le parler traditionnel stéphanois. Et Jean-Luc Épale a un spectacle en parler gaga qui est incroyable, quoi. C'est d'une drôlerie et d'une fraîcheur et d'un esprit incroyable. Et comme ces gens-là, je crois qu'on s'aime bien, c'est très réciproque, ils aiment la Corse, nous aussi. Et donc, ils ont essayé de nous faire chanter là. Donc voilà, si ça se fait, ce sera au mois d'avril. D'ici là, on chantera à l'autre lieu, à la Ricamarie, donc fin mars. Et puis, on a 4 ou 5 dates après, Andromes, Ardèche, au mois de mai, au mois de juin. Voilà. Dans des églises, souvent.
0: Il y a d'autres projets, donc il y a aussi avec El Amraoui, c'est ça?
1: Oui, Mohamed El Amraoui, donc poète franco-marocain avec qui je travaille depuis des années déjà, ça doit faire bientôt 10 ans. Alors, comme c'est le commercial le plus nul de la galaxie, on n'a pas beaucoup de concerts, mais lui, de toute façon, il n'a pas besoin de ça. Il fait des lectures à l'international. Donc, quelque part, la musique, c'est sa danseuse. Et puis, comme c'est quelqu'un de très flex, il s'adapte avec plein de musiciens, plein de jazz. Il est capable de jouer avec beaucoup de gens, pas qu'avec moi. Et puis, de temps en temps, on a un concert en duo
0: Dans ce cadre-là, t'as une guitare électrique.
1: Et dans ce cas-là, je chante pas. Ouais, j'ai une guitare électrique avec plein d'effets de l'espace qui sont longs à installer. Et je me suis remis là-dedans pour lui, parce que je l'aime. Mais quel boulot, j'ai 1h30 d'installation avant de jouer. Mais bon, j'adore ça. On a joué dans des lieux sympas. On a fait une tournée de médiathèque il y a quelques années sur la région. Et puis dernièrement à Vénissieux, dans le cadre du Printemps des Poètes. Voilà, ça c'était un grand moment à la médiathèque de Vénissieux aussi, qui est un très beau lieu, assez grand. Et voilà, j'aime beaucoup aussi ce qui se vit autour de ça. Mais j'ai pas de date à annoncer avec ce duo pour l'instant. Voilà. Mais c'est là, en dans la besace.
0: Donc il y a le H, Cortex Soumous et ce projet-ci.
1: Voilà. Puis ce que je te faisais signe en off que j'avais 7 projets parce que chacun se décline. On a un spectacle avec Mohamed, les Cortex Soumous, donc ça fait un projet supplémentaire parce que c'est un spectacle différent. Où là on fait se rencontrer plusieurs langues méditerranéennes, donc le corse, le français et l'arabe. Ça c'est Cortex Soumous et El Amraoui. Et puis aussi sur les chansons de L.E.H. J'ai un trio avec Lucie Lacour au violoncelle et Maude Lallier qui est chansigneuse et qui adapte les chansons en langue française des signes. Et ça c'est très beau, elle danse et elle traduit donc en langue française des signes les chansons que j'ai écrites. Voilà.
0: C'est noté, on peut poursuivre, ponctuer avec une autre chanson. Je propose qu'on écoute Talking Global Security Blues.
1: Tiens, pourquoi tu choisis celle-là?
0: Parce que j'aime bien.
1: Okay. Ouais, c'est une réponse qui suffit à elle-même.
0: Parce que ça va bien, c'est un peu dans la continuité par rapport à ce qu'on a évoqué au fil de l'émission.
1: Et un peu l'actualité aussi, non?
0: Peut-être. Non, j'y pensais même pas, figure-toi.
1: Ok.
0: Non, c'était plus dans le. Oui, enfin, j'avais pas fait le lien à l'instant, mais oui, pourquoi pas. Bon, ça nous permet de. Si tu le souhaites, peut-être d'évoquer l'actualité.
1: Si tu veux.
0: Donc, c'est le H sur Radio Canu. Donc, ça, c'est une chanson qui est sur l'album Les Rencontres. On écoute.
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1: Le H, donc, sur Radio Cabu avec le titre Talking Global Security Blues. Donc, c'est extrait de l'album Les Rencontres. Tu veux évoquer cette chanson?
0: Ouais, donc, ça avait été écrit à l'époque où Darmanin était ministre de l'Intérieur. Alors, depuis, Bichette, je suis heureux pour lui. Il a trouvé un autre boulot. Et il a un successeur tout aussi performant que lui. Et donc, blague à part, il y a une chose qui m'avait fait plaisir quand j'ai sorti l'album, c'est que j'ai reçu le coup de fil d'un type qui s'occupait d'un réseau de radio à Lille. Il y avait notamment Radio Campus Valenciennes, je crois, et puis il s'occupait de deux radios. Et ce gars-là me dit, texto, ça m'a assis, quoi. Il me dit, avant de faire de la radio, j'étais flic et j'étais responsable de plusieurs commissariats, de 7 commissariats sur la région lilloise. Et j'aime bien dans ta chanson parce que tu te focalises pas sur le lampiste, mais tu parles de la responsabilité de l'échelon politique, puisque tu parles du fait que la police, comme toutes les institutions, elle doit être contrôlée. Je veux dire, on contrôle les soignants, on contrôle les profs, il faut que les flics soient contrôlés aussi. Et le tir facial systématique pose quand même problème, quoi, puisqu'on continue d'avoir des yeux crevés après l'épisode terrible des Gilets jaunes. Et ça, je pense que le pouvoir actuel ne l'emportera jamais en paradis. Trop grave, quoi. Et en plus, on sent pas le début d'un commencement d'excuses ou de regrets par rapport à ça. Ils disent tout le temps que c'est proportionné. Non, c'est pas proportionné. Je dis pas que leur boulot soit facile, mais pour autant, on peut pas accepter ça. Et donc, cette chanson-là, malheureusement, elle reste encore d'actualité parce qu'elle questionne vraiment la responsabilité du politique dans la pratique policière. Mais comme on sait, sondage du CVPOF 2022, hein, je source mon propos, que plus de 70% des policiers et des gendarmes en activité en 2022 avaient déclaré leur intention de voter Le Pen. Donc un parti qui a la violence physique dans son ADN, ou politique, comme on voudra, même si aujourd'hui ils ne veulent pas qu'on le dise trop, pour se respectabiliser, on va dire. Donc quelque part, c'est compliqué, ministère de l'Intérieur, parce qu'on est chef de gens qui, à plus des deux tiers, promeuvent une politique qui inclut la violence, y compris physique, dans son ADN. On est chef de ces gens-là. Et il y a juste un tiers, en fait, de ces gens-là qui n'ont pas l'intention de voter Le Pen. Donc, eux, je pense qu'ils ont une grosse pression. C'est les Républicains, c'est les gens qui font un boulot utile à la République, mais ils sont minoritaires. Et donc, ces dérives-là, elles ne sont pas ponctuelles. Elles recommencent, elles reviennent. Et là-dessus, moi, je ne vois pas, de la part du pouvoir actuel, un début de remise en question. Et ça me pose un énorme problème et ça m'inquiète beaucoup. Donc, si j'avais des mômes qui aillent manifester, je serais inquiet. Et une des choses qui me font mal aujourd'hui, c'est de ne pas avoir pu aller à côté des lycéens pour les blocus, parce que je trouve qu'ils prennent des vrais risques. Et que c'est courageux de leur part, quoi. Donc voilà, ça me fait vraiment très mal. Et à cet endroit-là, il y a souffrance.
1: Et quel regard tu portes donc sur la mobilisation lycéenne?
0: Je trouve qu'ils sont très courageux, ces jeunes, et puis ils sont pas débiles, et puis je déteste qu'on dise qu'ils sont instrumentalisés par des partis politiques ou par un parti politique que le pouvoir aimerait tellement voir disqualifier. Je ne crois ni à la manipulation des lycéens par LFI, ni à l'antisémitisme de LFI. Tout ça, c'est de la construction politique à laquelle je n'adhère pas une seconde, même s'il y a pu avoir des dérives à gauche. Mais elles ne sont pas, comme disait Gabin, elles ne constituent pas la majorité du genre.
1: Je te propose peut-être de chanter une autre chanson. Donc c'est le H, on est en direct. Et donc vous écoutez bien Radio Canu.
0: Une chanson coécrite avec Gérard Viry, le poète vosgien, mais néanmoins très bon, dont j'ai parlé tout à l'heure, qui est une chanson dont nous parlerons après, si vous voulez.

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0: Le H en direct des studios de Radio Canu, donc la chanson s'intitule...
1: Un banc dans la cour.
0: Tu veux en parler de cette chanson ?
1: Ouais, c'est une chanson pour le coup qui n'a pas besoin d'être présentée, elle. C'est juste un poème et chacun y prend ce qu'il veut, mais... j'ai envie d'évoquer ce qu'a dit une amie qui l'a entendu. Je l'avais joué pour des amis en petit comité. Elle avait dit ça, c'est une chanson d'anxiété sociale. C'est-à-dire, voilà, le gamin, c'est la rentrée. Et il n'a pas envie de faire les efforts du groupe, du collectif, de tout ce que ça signifie, la vie collective, la cour, l'école, la récré, etc. Et je trouve ça assez juste, en fait, comme regard. Voilà.
0: Alors là, le temps a filé, il reste environ 7 minutes. Je te propose qu'on fasse ta communication pour prendre nos précautions.
1: D'accord,
0: donc,
1: merci, ok.
0: Y a le single, il y a toujours les deux albums qui sont disponibles, il y a des concerts donc,
1: merci.
0: Pour te suivre.
1: Oui, donc si les gens souhaitent acheter mes anciens disques, que j'assume toujours, à ce niveau-là, je suis pas lassé, j'assume toujours ce que j'ai fait. Donc en 2019 et en 2022, ils peuvent aller sur le site leh.fr, lehache.fr et le commander là. Pour les sorties, donc il y a un troisième album qui sortira début 2028, mais en attendant, tous les singles, toutes les chansons de l'album vont sortir une par une sous forme de singles sur toutes les plateformes, toutes les 4 à 6 semaines, et la première est sortie le 2 octobre dernier, elle s'appelle Mon beau butin, et on l'a entendu tout à l'heure. Si les gens souhaitent me soutenir ou s'intéressent à ce que je fais, donc ils peuvent s'adonner assez drôle, s'adonner à l'écoute et s'abonner à la chaîne YouTube LEH, LEHACHE, ou me suivre sur Facebook, et puis venir au concert. Donc j'ai une date lyonnaise à annoncer, c'est le 15 novembre, c'est un dimanche à 18h dans la petite salle Agenda, qui sera vite complète, je pense. C'était le cas la dernière fois qu'on avait fait un concert là. Donc là, pour l'instant, il y a largement de la place, mais il ne faut peut-être pas trop tarder. Donc dimanche 15 novembre, et ce sera la présentation de l'équipe de l'album. Ce ne sera donc pas la sortie de l'album, puis il sortira un an plus tard, mais il est enregistré, et puis une partie de l'équipe disponible sera là. Dimanche 15 novembre, 18h, à Gendarme, Lyon, à la Croix-Rousse. Et puis, la deuxième chose importante que je peux peut-être signaler, c'est le stage d'écriture et d'interprétation de chansons que j'animerai à Villefranche-sur-Saône les 30 et 31 janvier prochains. Pour s'inscrire, ou si on s'intéresse pour les infos, on va sur le site de l'asso Écriture et Papyrus à Villefranche-sur-Saône, où on tape le H stage chanson sur internet. Ça devrait arriver comme ça. Voilà. Sinon, moi, j'ai des dates, mais hors région, notamment à Tulle, chez l'éditeur de Gérard Viry. Ça intéresse peut-être pas trop les auditeurs de Radio Canu. Ce que je peux peut-être dire aussi, c'est le calendrier de Polyphonie Corse. Donc pour les gens qui s'intéressent à la Polyphonie Corse, qui aiment cette musique, avec les Cortex Sumus, on aura pas mal d'activités l'année prochaine. Ça reprend fin mars, donc il y a la Ricamari le samedi 27 mars. C'est à côté de Saint-Étienne, ça. C'est un peu loin quand même. Et puis sinon, les autres dates de Cortex Sumus, il faut aller sur le site de Cortex Sumus, elles seront annoncées. Cortex Sumus, c'est un jeu de mots en latin qui veut dire « nous sommes les Corses », parce que Cortex, en latin, veut dire écorce, et Sumus, c'est la première personne du pluriel du verbe être, c'est-à-dire « nous sommes les Corses ». Et ce sera des dates en Drôme et en Isère, donc pas à Lyon pour l'instant, voilà, c'est comme ça. Et donc, les semaines qui vont venir seront un petit peu consacrées à la définition du calendrier des 2 années à venir. Je vais me remettre là, dans ce boulot-là que j'ai un peu délaissé. Voilà.
0: Voilà, donc c'était musique, etc. avec le H. Alors, pour le podcast de cette émission et ainsi que pour les précédentes, c'est rendez-vous sur le blog de Radio Canu, la rubrique musique, etc. Mais je vous conseille plutôt d'aller sur les audioblogs d'Arte Radio à musique, etc. Musique, etc. Ça s'orthographie MUSIK-ETC. Les audioblogs d'Arte Radio sont plus costauds. Donc, il y aura les liens vers le site notamment de LEH et vers son Facebook et son Instagram. Il y a également une page Facebook de l'émission qui s'intitule Radio Canu Musique, etc. Voilà. Et donc LEH, on l'a dit, donc Facebook, Instagram, le site.
1: Et le site leh.fr et puis la chaîne YouTube. Ça peut être sympa de s'abonner à ma chaîne. Ça nous aide bien parce que quand l'algorithme s'aperçoit qu'il y a beaucoup d'abonnés, il met les artistes un peu plus en avant. Donc quand vous vous abonnez à la chaîne YouTube ou à la page Facebook d'un artiste, vous l'aidez quelque part à survivre dans la jungle numérique. Et donc c'est un vrai coup de main qui ne coûte pas d'argent. Voilà. Et ça, ça nous aide vraiment. Quoi. Voilà.
0: Alors leh, merci beaucoup, merci d'avoir joué en direct, merci de nous avoir fait découvrir le nouveau single.
1: Et merci à Guillaume pour ton travail et cette façon talentueuse et fluide que tu as de toujours conduire les interviews. C'est toujours un plaisir de venir là.

Voilà, donc générique de musique, etc., qui se termine. Et je vous laisse à présent avec les bandes continues, les fameuses de Radio Canu.

Et vous êtes toujours à l'écoute de Radio Canu et ses fameuses bandes continues. On a écouté trois titres révolutionnaires. Le premier, c'était l'artiste Veto avec le titre Kiana, qui veut dire trahison. C'est un chant soudanais de résistance, d'espoir, d'une justice qui viendra par l'autodéfense populaire. En deuxième, on a eu deux bamix en compagnie de Maragan, El Comunero et The Klezmatics, pardon, avec le titre L'Estaca. C'est une chanson catalane composée sous la dictature franquiste, un chant universel des luttes pour la liberté. Et nous avons terminé avec le titre de Femme iranienne, un titre anonyme. Et le titre, c'est Avazeh Leilaha, c'est la balade des Leila. Et juste pour vous le dire,

Vous avez pu écouter dans l'ordre From Kittens to Lions avec le morceau 1, 2, 3 avec l'accent. Ensuite, c'était Mezcal in Cactus avec Vague de Chaleur. Et enfin, Anna Joe avec le titre I Am. Et vous êtes bien sur les bandes continues de Radio Canu.

Et vous écoutez toujours la plus rebelle des radios. On vient de s'écouter dans l'ordre Summer is not over de Kino, puis c'était Down to the Sea de Graham Coxon, et enfin la très très résistante Open Letter to a Landlord de Living Colors. 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

0: Et vous êtes toujours à l'écoute de Radio Canu et cette délicieuse bande continue. Et en premier, on a écouté Gilles Jogging avec le titre Chez. Bien fait donc, c'est sur la pollution des algues vertes en Bretagne. On s'était suivi par Dubamix et Daman qui réclamaient Free the Vaccine pour que la santé ne soit plus une marchandise capitaliste. Et enfin, on a terminé avec le groupe autrichien, Aiko avec le titre à Alat. 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
1: 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On continue avec Bira, Oi et Divertimento. C'est Los Fastidios. Oi, oi, oi.
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Sur Radio Canu, la plus rebelle des radios, on s'est écouté un petit peu de Oi avec Los Fastidios, Birra Oi et Divertimento. Après un petit instrumental de musique Klezmerl, donc d'Europe de l'Est avec le groupe Hot Assoge, Sergio Giroyo, Je fie de vos importances, et puis ils ont voté... Et puis après, donc, de Léo Ferré, souvenez-vous-en, dans un mois. Et on enchaîne tout de suite avec un très beau morceau instrumental de jazz jamaïcain, donc Dean Fraser, Dick Tracy.

Vous êtes sur Radio Canu et 102.2 et vous venez d'écouter dans l'ordre Max Lampin avec le morceau Brûle Macron, ensuite Babes in Toyland avec le morceau Sweet 69 et enfin dernièrement Mounsa avec À bout de souffle.

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On vient d'écouter Okis et Many Days sur son nouvel EP Double Crème avec le morceau Du Parcours et des Pompes. On a enchaîné avec un autre artiste français qui vient de sortir son dernier album Dédi et Papillon Bandana avec le morceau Tributaire Fly. Et on a fini du côté de New York avec l'artiste Fokis et le DJ Fat pour la tune New York Metropolis, Radio Canu, la plus rap des radios.

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À l'instant, c'était le Bonk avec Roxanne's Wet Kiss, juste avant Camille, Si tu souris aux anges, et encore avant Théodora, Mito, c'est Canu, c'est la plus rebelle.

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Bonjour tout le monde, c'est le Bass, et vous écoutez la spéciale. Je suis très heureux de vous retrouver sur les ondes de Radio Canut. C'est toujours un grand plaisir d'être à l'antenne pour vous partager de la musique, des histoires et des freestyles, comme il y a 2 semaines lors de l'épisode consacré à Cardo Got Wings avec Engelsama qui nous a offert quelques performances live. 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Nous sommes aujourd'hui le dimanche 11 octobre et comme d'habitude, je vous ai trouvé quelques faits musicaux passés ce jour et on commence d'abord en 1946 avec la naissance de Daryl Hall, le membre du duo Hall & Oates qu'on a présenté dans la spéciale Soft Rock. Toujours dans les naissances, en 1992, c'était celle de Cardi B, la rappeuse du Bronx. En 1994, c'était la sortie du premier album de Korn, tout simplement intitulé Korn, avec un R à l'envers. Et puis un an plus tard, c'était la libération sous caution de Tupac par Suge Knight contre une somme de 1,4 million de dollars. Vous connaissez le reste de l'histoire, je vous renvoie vers la spéciale Machiavelli. Enfin, le 11 octobre 2006 marque une date importante dans l'histoire de la trap musique avec la sortie de Chicken Talk, premier mixtape du prolixe Gucci Mane. Dans sa discographie tentaculaire, c'est une pièce incontournable pour comprendre comment la trap s'est imposée et le point de départ d'un personnage aussi charismatique qu'imprévisible. Aujourd'hui, retour sur ce projet, mais aussi sur la contribution d'un producteur dont le travail a participé à façonner les sonorités qui résonnent encore dans le rap actuel. Vous avez le programme, la spéciale Gucci Mane en 2006, ça commence

Et on va commencer notre sélection avec un morceau qui était sorti avant Chicken Talk, parce que Gucci Mane fait partie de ces artistes dont il est difficile de dire s'il a un album classique. Sa discographie est aussi prolifique qu'inégale, et par moments, il pouvait sortir une dizaine, voire une douzaine de projets sur une même année. Donc c'est pas facile de trier, mais on est beaucoup à s'accorder sur l'importance qu'a eu Chicken Talk, et on va le voir. Mais d'abord, on commence par ce qui s'est passé avant.

On a écouté Trap House de Gucci Mane qu'on retrouve sur son premier album studio appelé Trap House, sorti en 2005. Gucci Mane, même s'il vient d'Atlanta, n'est pas né dans cette ville. Il est né en Alabama. Son vrai prénom, c'est Redrick Davis. Et au départ, c'est pas un rappeur comme d'autres rappeurs qui ont pu émerger à Atlanta, parce que lui, il est fils de prof. Donc très loin de l'image du gangster que derrière il va à fond assumer, voire grossir par moment. Mais Redrick, c'est un bousillier de rap, très, très clairement. Lui, il écoutait quand il était plus jeune 8-Ball et MJG, il écoutait UGK, et forcément, bah, lui, quand il entend Pimp C dire « j'ai des poches pleines de stone », eh ben, Redrick prend ça au pied de la lettre. C'est vraiment, il veut, d'une certaine manière, s'encanailler, alors qu'il avait toutes les chances de réussir à l'université. Mais quelques semaines après avoir rejoint l'université grâce à une bourse, eh ben, il a arrêté avec les poches pleines de stone, de crack. Et c'est à partir de ce moment-là que le personnage Gucci Mane va commencer à émerger. Pourquoi ce nom, Gucci? Parce que apparemment, son arrière-grand-père avait apporté, depuis la Première Guerre mondiale, des vêtements Gucci. Voilà, c'est une anecdote que j'ai pu trouver dans le livre Dirty South de Ludovic Villard, qui sera encore cité pendant cette émission. Et pour revenir à Trap House, sur cet album, on retrouve des productions de Shotty Red. Et Shotty Red, il s'était fait connaître quelques mois plus tôt pour sa participation à l'album Thug Motivation 101 de Young Jeezy, l'autre fer de lance de la trap music avec T.I. Mais sur cet album, Shotty Red, au lieu de développer des sonorités qu'il a développées avec Young Jeezy, donc une trap plus martiale, plus fait pour le charbon, sur Trap House, c'est un peu plus bizarre, comme on a pu entendre sur le morceau Trap House. Et donc il y a déjà une forme de couleur qui se crée avec Gucci Mane par-dessus, qui va raconter vraiment le récit du dealer, assez classique. Mais au fur et à mesure, l'écriture, elle va quand même changer. Derrière, comme disait Nicolas Pélion dans le podcast No Fun, qui était sorti à la libération de Gucci Mane, il arrive à colorer sans mettre de mots de couleur. Enfin, voilà, par exemple, il va dire que sa voiture est jaune comme le champagne Dom Pérignon. Sa couleur préférée, c'est le vert argent. Donc, toutes ces figures de style, il va vraiment les apporter à fond. Et c'est ça qui va être ensuite repris par plusieurs rappeurs, cette manière d'écrire. Et aussi, Trap House, l'album, comporte un autre morceau qui s'appelle Icy, produit par Zethoven, dont on parlera un peu plus tard dans l'émission. Et ce morceau va marquer le début d'une grande discorde avec Young Jeezy, parce que Young Jeezy à cette époque-là est déjà signé, il a déjà commencé à beaucoup vendre, et donc forcément il veut récupérer l'affiche sur ce morceau. Et derrière, il va y avoir des événements tragiques, vraiment de l'ordre du gangstérisme, parce que Young Jeezy va envoyer des mecs pour aller assassiner Gucci Mane, et Gucci Mane va s'en sortir par légitime défense en tuant l'un des assaillants, Pookie Lock. Et derrière, ça va, il va y avoir plusieurs morceaux qui vont faire référence à cet événement. On en reparlera aussi dans l'émission. Mais vraiment, le point de départ, c'est ce morceau, Icy.

on a écouté Icy de Gucci Mane avec Young Jeezy, le début de la discorde entre les deux rappeurs. Et maintenant, on va parler de Chicken Talk, la première mixtape. À cette époque-là, donc, Gucci va quitter le label Big Cat, où était sorti

l'idée de faire cette mixtape, c'est pas Gucci initialement, c'est le DJ Burn One. Parce que pour lui, il a l'idée de. Il souffle l'idée à Gucci de proposer de la musique gratuitement, parce que avec le fonctionnement des radios américaines, il touche quand même des royalties quand sa musique est diffusée sur les radios, ou bien aussi dans les clubs de strip, de striptease d'Atlanta. Et donc c'est vraiment un tournant. Même Burn One dit à Gucci, il faut faire comme 50 Cent, parce que 50 Cent avait fait le même modèle du côté de New York. La mixtape aurait été enregistrée en un mois, avec des nuits entières de freestyle, et dans l'autobiographie de Gucci Mane, qui est sortie en 2017, il lie cette méthode à sa consommation d'ecstasy de l'époque. Il y a même déjà un début de presque de stress post-traumatique qu'on retrouve dans cette mixtape, étant donné qu'il venait d'assassiner Pookie Locke par légitime défense et qu'il n'a pas eu de suivi par la suite. Donc ça a dû complètement le faire vriller. Et Sylvain Berthaud avait écrit dans son ouvrage Mixtape ces quelques mots par rapport à Chicken Talk. Celle-ci, en effet, consacre le style du maître d'Atlanta, cette ultime métamorphose du thème de la drogue dans le hip-hop. Les rappeurs autrefois ont abordé le sujet sous un angle critique. Ils en ont parlé ensuite d'une manière sale, noire et pessimiste, inspirée par leurs expériences de dealer. Puis ils ont fini par célébrer le commerce de stupéfiants et les possibilités d'enrichissement associées. Gucci Mane, lui, poursuit cette glorification, mais il la décline sur le mode de l'excès et de l'absurde. Elle est le prétexte à une pléiade de bons mots exquis, tous plus saugrenus les uns que les autres. Et puis dans cette mixtape, on retrouve aussi tout un vocabulaire de l'argot du deal, parce que Kick and Talk, c'est un drôle de nom pour appeler ça mixtape, parce que le mot chicken dans l'argot du deal, ça représente la cocaïne. Donc en gros, voilà, on est dans ce genre de discussion du côté de Gucci. Et on va s'écouter du coup ce morceau Chicken Talk, qui était produit par Zethoven

On a écouté Kick and Talk, l'intro de la mixtape du même nom, produit par Zethoven, qui contribue majoritairement sur la mixtape, mais on retrouve aussi des phases B sur cette mixtape, comme le prochain morceau qu'on va écouter, 745, où c'est une production de DJ Paul et Juicy J de la 36 Mafia. Et sur ce morceau, 745, pardon, Gucci Mane revient à la fois sur l'épisode avec Pookie Lock, où il raconte aussi qu'il avait été victime de cette tentative d'assassinat. Mais un peu plus loin, il va aussi s'attaquer à Jay-Z. Parce qu'à cette époque-là, Jay-Z est au sommet. Et Gucci, vraiment, a cette ambition de devenir le meilleur rappeur slash trappeur. Donc ça va signifier pour lui qu'il va faire un rap complètement décomplexé, violent, vulgaire, qui montre tous les mauvais stéréotypes du rap. Mais voilà, c'est du jusqu'au boutisme qu'on peut saluer, parce que Gucci Mane, on va le voir, est vraiment quelqu'un qui compte à Atlanta, car il a à la fois cette casquette de l'homme infréquentable, mais aussi celui vers qui il faut se tourner si on veut avoir une chance de percer. Mais ça, on en parlera un peu plus tard. Déjà, on va se jouer 745.

On a écouté 745 de Gucci Mane, toujours sur la mixtape Chicken Talk. Et maintenant, on va parler de Zethoven, qui est l'un des architectes de la mixtape, mais aussi plus largement du son d'Atlanta. Zethoven, de son vrai prénom Xavier Dodson, il est né en 1980 à Francfort, car son père était militaire et basé à cette époque-là en Allemagne. Et il va grandir à San Francisco sans avoir beaucoup bourlingué dans plusieurs états en raison du métier de son père. Et au début des années 2000, il va s'installer à Atlanta et commencer une formation pour devenir coiffeur, pour pouvoir financer son home studio à la maison familiale dans la cave, il me semble, ou le grenier, il faudrait que je revérifie. Et d'ailleurs, il va toujours continuer à être barbier à côté, et aujourd'hui, avec la réputation qu'il a, il facture la coupe 1 000 $. Donc bon, faut un petit peu mettre de côté. Et au niveau du style musical de Zethoven, au départ, étant donné qu'il avait grandi à San Francisco, il a développé un son proche de la baie, très, très funky. Mais par la suite, le son va complètement changer. Et c'est Raphaël Dacruz, dans l'ouvrage collectif Trap, qui en parle très bien, qui décrit très bien son style. Parce que Zethoven s'affirme comme un compositeur trap à part, notamment dès la mixtape Chicken Talk en 2006. Ses instrumentations trap sont plus éparses, ses mélodies moins frontales, ses productions squelettiques. Il y a une désinvolture, une décontraction dans ses mélodies, des couleurs plus enjouées qui conviennent au style burlesque, parfois presque surréaliste, de Gucci Mane. Sur Kermit the Frog, par exemple, il déroule une rythmique allégée, reposant sur un pattern que Zethoven va souvent développer, qu'on entend en fond aussi, c'est-à-dire des grosses caisses façon 808, peu impactantes, et deux caisses claires dont l'une vient en contretemps dans la mesure pour occuper la lenteur de ces rythmiques et laisser par des hi-hats flegmatiques. Et également, Zethoven, il parle de sa connexion avec Gucci. Il disait ça pour Complexe en 2015. Beaucoup veulent péter comme producteur, mais ce qui t'aide à t'imposer, c'est un artiste qui colle à ta musique. Et quand cet artiste devient populaire et reconnu, c'est là que les gens te remarquent. Et il faut dire que la connexion Gucci Mane Zethoven est l'une qui fonctionne le mieux. Il y en a aussi avec d'autres, je pense à Future, mais c'est vrai que ça, c'est vraiment le point de départ de sa carrière. Et on va se jouer un autre morceau produit par Zethoven sur Chicken Talk, où on voit bien ce que décrit Raphaël Dacruz dans le livre. C'est le morceau Trap Money, et c'était avec Shotilo.

On a écouté Trap Money featuring Shotilo de Gucci Mane sur Chicken Talk. Et on va jouer un dernier morceau de la mixtape, toujours produit par Zetoven. C'est le morceau Zone 6, nommé ainsi parce que Gucci Mane a grandi dans ce quartier-là d'Atlanta, un quartier très défavorisé où s'est développé plusieurs rappeurs. Et vraiment, Gucci n'aura jamais une occasion de citer cette zone 6.

et on a écouté Zone 6 de Gucci Mane sur Chicken Talk. C'est pas le seul projet qu'il a sorti en 2006, car il y avait deux semaines plus tard le deuxième album Hard to Kill qui est produit cette fois-ci plus majoritairement par Zethoven comparé à Trap House. Et Ludovic Villard écrit par rapport à cet album: avec Hard to Kill, Gucci commence à renverser la vapeur et force Atlanta à lui donner le respect qui lui est dû. Ici prend définitivement racine son sens de la formule, son ampleur hyperbolique, sa manière rablaisienne de grossir le trait jusqu'à la limite du concevable, de la caricature, de rappeur inculte et bas du front, utilisant un matériau fusionnant à la froideur d'une chronique sociale résignée, la grammaire du trafic de drogue et des hustlers locaux, ainsi qu'un humour grotesque à la frontière parfois du surréalisme, comme si le monde de Guwop n'était qu'un cartoon où s'enchaîneraient des sketchs pleins de fours, de meurtres et de femmes entreprenantes. Et sur cet album, on retrouve notamment le morceau Trap Stars, parce que c'est clairement l'ambition qu'affiche Gucci. C'est pas d'être une star du rap, mais une star de la trap.

on écoute Trap Stars de Gucci Mane, où dans le refrain, il énumère tous les éléments qui font de toi une Trap Stars. Mais également sur l'album, il y a un autre morceau qui utilise le terme trap, c'est Trap Girl, avec la regrettée Gangsta Boo qui lâche un couplet excellent. Et Gangsta Boo, c'est pas la seule rappeuse sur l'album, parce qu'on retrouve aussi sa comparse La Chatte qui est aussi conviée. Mais il fallait faire un choix, et Trap Girl est vraiment un très bon morceau.

C'était Trap Girl de Gucci Mane et Gangsta Boo sur Hard to Kill, sorti en 2006, deux semaines après Chicken Talk. Et suite à cette année déterminante, Gucci ne va pas s'arrêter là et constituer son œuvre gargantuesque. Il aurait sorti 71 mixtapes entre 2007 et 2016. Et c'est sans compter les nombreux albums studio, les collaboratifs, les EP, etc. Et surtout, pendant cette période, il a été incarcéré à plusieurs reprises, ce qui rend la performance encore plus surréaliste. Et cette époque a marqué la trappe, car Gucci était à la fois, comme on disait, l'infréquentable, de par ses déboires et excès, mais aussi le connecteur. Car comme le dit Ludovic Villard dans Dirty South, son idée originelle est de créer des liens et de constituer une communauté. Ce qu'il souhaite avant tout, c'est d'entreprendre, produire, bâtir un empire plutôt qu'une œuvre musicale. En fin de compte, il aura fait les deux, mais vraiment le nombre de rappeurs qui est passé par son studio et qui ont eu une carrière par la suite est assez remarquable. Parce que lors de son dernier passage en prison, qui a duré 3 ans, tous les gars qui l'a mis sur la carte ont percé. On pense aux Migos, on pense au Jedi Juice Man, Waka Foka Flame, toute cette nouvelle génération de rappeurs, même d'une certaine manière future aussi, et puis tous les producteurs qu'il a mis en avant, il faut aussi le signifier. Mais en juillet 2016, Gucci est libéré, une bonne fois pour toutes. Et depuis jusqu'ici, il n'est pas retourné en prison, donc c'est vraiment remarquable. Et il est transformé, métamorphosé physiquement et mentalement. Il est sevré de toutes les drogues. Il a un physique vraiment athlétique, ce qui fait que certains ont cru que c'était un clone qui était sorti de prison, qu'on n'avait plus en face de nous le vrai Gucci. Et même ça pouvait s'entendre un peu sur la mixtape qu'il a sortie, Everybody Looking, en juillet 2016, où c'est un peu rouillé au niveau de son rap, mais on sent quand même qu'il est de retour et qu'il a envie de tout péter. Et pour rappeler son staccanovisme, cette même année il sortira 4 autres projets, Waptober et East Atlanta Santa en solo, et Free Bricks 2 avec Future et 10-17 versus The World avec L'Illusiver. Tellement de choses à raconter qu'il n'en trouve pas le sommeil.

C'était No Sleep, l'intro de Everybody Looking, le projet qui est sorti après le séjour de 3 ans en prison de Gucci Mane. Voilà, c'était un petit fragment de la discographie de Gucci Mane. C'est difficile de résumer en une heure, un peu comme tous les artistes qu'on a présentés ici dans la spéciale. Mais voilà, il fallait quand même revenir sur cet épisode de la riche carrière de Gucci Mane, parce que c'est important de comprendre aussi où est cette bascule, comment la trap est devenue aujourd'hui un genre essentiel du hip-hop, et même dans la pop, ce qu'il n'y aurait pas sans l'apport de ces différents artistes, les Gucci Mane, les T.I., les Young Jeezy, et même les producteurs, DJ Toop, Drama Boy, Shotty Red, Mike Will Made It, Zaytoven, on peut en citer des dizaines et des dizaines, parce que Atlanta, c'est pas qu'une histoire de rappeur, c'est aussi une histoire de producteur. Et pour un peu plus approfondir le sujet de la trappe, je serai bientôt invité en dehors de Radio Canu pour pouvoir parler de T.I. Restez branchés, ça va arriver très bientôt. J'ai très hâte de vous présenter cette émission spéciale qui n'aura pas lieu dans le cadre de la spéciale. Et avant de se quitter, un mot sur la disparition dimanche dernier de Prince Wally, à l'âge de 34 ans. Une pensée pour ses proches, qui sont les premiers touchés par cette terrible perte. Et voilà, moi ça m'a beaucoup ému d'apprendre sa disparition. On avait chroniqué son album Moussa à l'époque de Mike Adam. Donc ça faisait quelque chose de réécouter son album la semaine dernière. Bon, en tout cas, il laisse comme héritage sa musique qui a touché des milliers d'auditeurs à différentes périodes et rentre désormais dans cette catégorie des artistes éternels. Merci pour tout, Moussa. Et voilà, je pensais pas le dire, mais la musique sonnera un peu moins mieux maintenant sans Prince Wally. Merci en tout cas de m'avoir écouté aujourd'hui. On se retrouve probablement la semaine prochaine. Bon dimanche.

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Voilà, on vient d'écouter trois groupes. C'était issu du label Candy Groove. Et dans l'ordre de passage, il y a eu notre ami Kanchi, aka KN. Et le titre, c'était Floki. C'est sorti sur son projet de titre Omeyade. On enchaîne ensuite avec Boremar. Boremar, voilà, un duo qui font de la UK bass, eux. Et le titre que je vous ai balancé, c'était Reflex. Et on a terminé par un groupe, deux artistes, Eli et Sid, du groupe PCKRZ, aka Packers. Et le titre, c'était 1929, qui est issu de leur projet

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Donc vous venez d'écouter Ex Models avec Sexe Automatique. Ensuite, il y a eu Borgne, Je te ferai tout. Et enfin, nous étions avec Shannon Knife, Twist Barbie. Allez, à bientôt.

C'était Alex Stone sur Radio Canu avec Ezi Miyama. Juste avant, on a écouté les Polonais de Skamparalas avec le morceau Skamparalas. Et encore avant, c'était La Fraction avec Le Temps qui passe. 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

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Alors, nous venons d'écouter ensemble Pussy Gang de Grâce et Volupté Van Van, End of You de Sleater-Kinney et Who Invited You de Donas.

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Et on vient d'écouter dans l'ordre L7 avec Andres, ensuite Deftones avec Seven Words, et pour terminer, Cavalera Conspiracy avec le titre Inflicted.

Chaloupé, c'était Gaël Faye à l'instant sur Radio Canu. Juste avant, on a eu Queen of Saba avec le morceau Come Mi Voy Tu. Et encore avant, Rosalía featuring Björk et If Tumor, c'était le morceau Bergheim. 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

Quelques classiques d'anarcho-punk sur Radio Canu. On a commencé avec Conflict avec The Serenade Is Dead. Ensuite, c'était Anthrax avec Capitalism Is Cannibalism. Et à l'instant, c'était Omega Tribe avec Man-Made.

Bonjour à tous, bonjour à toutes, welcome. Live and Love, bienvenue sur les ondes du Rocker Station 102.2. Yes, merci de m'accueillir également à Radio Canu. Comme tous les dimanches, on se retrouve pour une émission Reggae Roots and Culture. Émission de ce 11 octobre qui a débuté par le morceau intemporel Burning and Looting, Bob Marley, Sin. En hommage et en dédicace à tous les jeunes Sin qui expriment leur inquiétude du monde dans lequel on leur laisse Sin. Force à eux Sin et honte à, face à toutes les violences policières qu'on a pu assister ces derniers temps. Yes. Une heure d'émission ce dimanche Sin, spécialement Roots. Le morceau Johnny Osborne, Inflation. Parce qu'après la manif des jeunes, il y a les grands qui arrivent, Sin. En 45 tours, label Technics, le morceau sorti en Jamaïque il y a 40 ans. Les lyrics sont d'actualité en France aujourd'hui, Sin.

sur le même régime. Sorti chez Troyan, Dennis Al Capone featuring Lizzie. Le régime s'appelle Cry Tough.

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1: Sorti en 1967, le morceau d'Alton Ellis, Cry Tough, Should You Creed, et le rhythm qui s'ensuit, donc le Al Capone sorti un peu plus tard en 71. C'était le petit rhythm de la semaine. Yes, production Duke Reed, Cry Tough. Yes, Rocker Station, Live Up.

Chez Pressure Sounds, Cedric Brooks, Love and Praises. Yes, Part 2 Selection. Dédicace à tous les gens concernés, militants, un positif. Music with a message.

Morceau intitulé Love and Praises. Qui est la deuxième partie du morceau Praises, sorti sur le LP United Africa. C'est Doug Brooks. Et celui à l'écoute sorti en 10 pouces, label Pressure Sounds. News écoute message, news écoute quality.

Love and Praises, Cedric Brooks chez Pressure Sounds. Yes Rocker Station, bienvenue à toi si tu nous rejoins. We go on Rutical.

Label Crytuf, le label de Prince Farai. On a écouté en premier le vocal, donc Culture au vocal en compagnie de Prince Farai. Black Reggae Music is a message from the King. À l'écoute du dub, Tinkle a message. Sortie des Dub Encounters de Prince Farai.

Suivi de Rastafi Airy, Was Gonna Love You Like Jadu. Yes, they're working so hard. Et Ras Charmer, Babylon. Trois vocales, trois dubs sur le 12.

Dernier cut pour ce dimanche, Stroll au vocal, chanteur jamaïcain, Thing Called Ghetto Youth. On se retrouve dimanche prochain, Sin, le Crucial Reggae N'oublie pas, 22 octobre, du côté du Rockenit, c'est la Wake the Lion, le retour des soirées Breda Sound System. On invite Assassin T. Farist et à Bendigo Records. Sin, dimanche prochain, on fait gagner des places. Bonne semaine à tous, bonne semaine à tous.

17h01 sur les ondes, Radio Canus et la Crucial Reggae Tam numéro 448 qui débute de 17h à 19h. Aujourd'hui, on est Flo Selector Chill et moi-même Dadé Lucas. Un big up à Steph Rotikali qui n'a pas pu venir avec nous aujourd'hui. On vous précise également que en plus de la FM, donc 102.2 FM et RadioCanu.org, vous pouvez nous voir en vidéo sur la page Facebook de Crucial Reggae Time. Donc 17h à 19h, on commence avec la rubrique Info Concert habituelle. Donc samedi 17 octobre 2026, c'est à l'OBT Café, maison de l'hospitalité 236, Cours la Fayette à Lyon 3e. Vous aurez une soirée reggae folk soul, comme c'est annoncé. Donc c'est en première partie, tu auras Joe Pilgrim, le chanteur MC du Dub Addiction System, qui vit du côté de Valence, mais qui va se déplacer à Lyon. Et en deuxième partie, tu auras le trio Arctical Skunk. Et on précise qu'il y a des vétérans dans ce groupe d'anciens groupes lyonnais Made in France, qui étaient dans les années 80, les précurseurs du reggae sur Lyon, et Tribal System. Voilà, qu'on pouvait voir dans les années 90. Le jeudi 22 octobre 2026, donc c'est Rocker Station et Breda Sound qui seront au Rockin' It pour le Wake the Lion numéro 5. C'est de 21h à 4h du matin. Le Rockin' It, c'est 32 quai Erloin, Lyon 9e. Et donc Breda Sound System invite Ras, Asanti et Farist, ainsi que les gens du label Abandigo Records, Sly et Jalo. Voilà, ça avec une big bad session. Le lendemain, si tu veux aller du côté du Mixobar rue Vendôme à Lyon 6e, tu auras nous-mêmes Skanky Tunes pour un hommage à notre sister Audrey, décédée l'année dernière. Rest in peace sister. Ça sera 19h30 à minuit. Big up Sandy pour l'invitation. Et on vous annonce également quelques autres dates en brut, on va dire, concernant la Crucial Reggae Time, puisqu'on est invité par General Bundy du côté de Radio Dio à Saint-Etienne le jeudi 29 octobre 2026 dans son émission Ghetto Vibes. Donc Radio Dio, c'est 89.5 FM à Saint-Etienne et en streaming sur radiodio.org. Donc big up à General Bundy pour le match retour. Et il était venu en mois de juin pour l'émission numéro 430 de la Crucial Reggae Time. Et un autre invité qui sera dans Crucial Reggae Time du côté de Radio Canu, ce sera Hugo de Hyperdub Sound System le dimanche 29 novembre 2026. Donc je vais laisser la place à mon bro Selector Chill.

Yes, bonjour à tous, bonjour à toutes. Donc vous êtes bien sur le Crucial Reggae Time. On va commencer cette première heure avec du classique. On va faire une petite sélection vinyle aujourd'hui. Il y aura un peu de brand new, mais très peu. Et on va parler un peu du nouvel album de Brain Damage qui arrive avec Sergent. Et un nouveau rythme de Harry Height. Mais sinon, on va se faire un Strictly Vinyl Selection et on va passer un peu dans tous les styles. Et on va commencer Foundation du côté de Monsieur Prince Buster. Listen the tune. Classique de Prince Buster, Tinkle Lion of Judah.

Monsieur Prince Buster et la tune Fire Stick. On va continuer dans cette vibe là, toujours Prince Buster et le classique, celle-là, l'envoi du lourd, c'est la tune Vera Cruz. Édité il y a quelques années maintenant par Dubstep.

Nothing Called Veracruz, l'original, la Prince Buster, donc accompagné de toute l'équipe. Là, c'est Prince Buster All Star pour cette production. Après, c'est quelques années du côté de Dubstore. Je t'encourage à aller checker ça. Big, big tune. On avance un peu dans les années et on va du côté du label Giant, label de Clive Chin, avec une tune de monsieur Alton Ellis. Big, big tune. 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

Monsieur Alton Ellis du côté de Cliff Sheen. On va regarder le même producteur Cliff Sheen, mais du coup avec un autre label Wisdom et un autre artiste, Carole Calfat, qui vient faire sa réinterprétation du If Then Ever de l'original Max Romeo. La tune, elle s'appelle Wicked Mad. On envoie ça tout de suite sur les ondes de Radio Canut.

On continue dans cette ambiance roots du côté du label Roots Vibration qui a réédité une big tune il y a quelques années. King Medius du côté de Lee Perry. On s'écoute ça tout de suite sur les ondes. La tune c'est This World.

Et dans le Roots Music, il y a aussi plein de groupes qui représentent ça, et avec de la musique actuelle. Et il y a quelques années, il y avait un groupe américain qui est arrivé en force qui s'appelait les Frighteners. Bon, malheureusement, le chanteur est parti assez vite avant la release de beaucoup d'albums et de beaucoup de big tunes qu'ils ont release. Mais il a fait vraiment beaucoup de travail avec son groupe. On va s'écouter le classique qui était sorti sur, à l'époque, en 45 tours, les Frighteners, et le morceau Sharon.

Donc ça c'est les Frighteners, c'est leur classique Sharon, donc sorti en 7 inch et que tu retournes, que tu retrouves aussi sur leur premier album Big Big Classic. C'est un groupe américain qui représente vraiment le rocksteady, le ska, beaucoup plus le rocksteady quand même dans les productions. Je t'encourage à aller checker ça si tu ne connais pas. On va rester avec un autre artiste, et celui-ci beaucoup plus underground, mais qui fait quand même parler de lui depuis quelques temps. C'est l'original Jojo Gladdy, qui a fait pas mal de collaborations avec Daniel Tuff du côté de Shaolin Records. On va s'écouter le morceau Jenny qu'ils ont édité en 7 inch avec un big mix et big mastering fait par Seb Westwinga. Listen the tune.

reprise. Donc ça c'est monsieur Jojo Gladdy et sa tune Jin, produit du côté de Shaolin Records avec Daniel Teuf. Donc ça illustre un peu ce qui se passe dans le roots actuel. On va revenir un peu sur la musique jamaïcaine et on va continuer ce voyage. Après les années 80, il y avait le Robadub et le digital. On va commencer tout de suite avec monsieur Carl Mix du côté de Photographeur et la tune Love of Jah.

C'était du photographeur, donc ça tue Love of Jah. Ça c'est en mode déjà un peu digital, mais il y avait aussi le Robadub comme je te disais. Du coup, pour écouter ça, on va aller du côté du label Powerhouse et d'un artiste un peu obscur qui s'appelle Vicious Irie pour sa tune Don Man. Stick to your man, listen the vibes.

0: Colton Man, l'original Vicious Irie. Donc ça c'est du côté du Powerhouse, l'original George Payne, producteur. Ça c'est un gros label qui reproduisait vraiment beaucoup beaucoup de Robadub avec la plus grosse section rythmique, Sly and Robbie à l'époque. Et ça envoyait du lourd, je t'encourage à aller découvrir ce label si tu ne connais pas. On va rester dans ce milieu digital, et dans le milieu digital à l'époque tu peux pas ignorer l'original King Jammies qui avant avait fait des années sous le nom de Prince Jammies. On va s'écouter l'original Prince Junior avec sa tune Chicken Hawk produit par l'original King Jammies.
1: Yes. Prince Junior live and die.

Yes, donc du côté de Jamies, comme je te dis, tu peux pas ignorer l'ère digitale. Là, on était avec l'homme Prince Junior pour sa tune Chicken Hawk. On continue avec un autre great artiste de cette époque, l'original Super Black.

L'original Super Black du côté de King Jamiz. On va enchaîner encore avec une chaîne digitale avant d'avancer et on va garder l'artiste Super Black avec un classique. Cette fois-ci, c'est l'un des morceaux qui a marché le plus pour lui. Du côté de Firehouse, c'est le

Monsieur Super Black et ce classique Rising Star, donc sorti sur Firehouse, disponible en 7 inch. 17h48 sur les ondes de Radio Canus, c'est toujours le Crucial Reggae Time. On est là ensemble jusqu'à 19h. À 18h, c'est Daddy Lucos qui va prendre la main. Moi, je suis là encore pendant un petit quart d'heure. On va finir en mode un peu dub et on va s'orienter vers un projet qui arrive fort, fort, fort. On a eu le premier extrait il y a à peu près 3 mois de l'original Sergent et Brain Damage. On va se faire un petit rappel de ça. C'est la tune qui est sortie il y a à peu près 3 mois. C'est le prochain album des deux qui collaborent, donc entre Saint-Etienne et Lyon, pour Brain Damage Saint-Etienne et Lyon. Sergent, listen to tune.

Donc on était avec Sergent Brenda Mage pour ce morceau Propaganda. Donc ça c'est le dernier morceau, celui qui est sorti il y a 3 semaines. Désolé, un petit problème technique, on a écouté la fin avant le début, mais ça arrive, c'est les problèmes de Radio Canu. Donc ça c'est le tout nouveau morceau, celui qui est sorti il y a moins de 3 semaines. Je t'encourage à aller checker, original Propaganda. On va se faire un extrait parce qu'il y en a encore, et parce que ça s'arrête jamais chez Brenda Mage et Sergent. Ils arrivent en force. On va se faire ça tout de suite sur les ondes.

Bon, désolé, le morceau n'a pas voulu partir. On va passer à autre chose et je vous le jouerai la semaine prochaine. Et je t'encourage déjà à aller checker ce qui est disponible du nouveau projet de Brenda Medge et Sergent. Là, on va s'orienter du côté de Imazgan Records et toujours de la bonne production avec Original Hitman and Fiza pour cette tune, Listen the Vibes.

Les classiques de la scène de française Hitman and Fiza pour la tune Warrior Spirit, disponible du côté de Imazgan Records, disponible en digital et en 7-inch. Je t'encourage à aller checker ça du côté de leur bandcamp. On continue parce que le temps il passe très vite. Original, Peter Utman et son classique Karma.

Sick Tune, donc que tu peux retrouver en 7 Inch. Je vais vous laisser avec un dernier morceau, après c'est Dadilicos qui va continuer sur ce Crucial Reggae Time. On est ensemble jusqu'à 19h, toujours sur Radio Canu 102.2 et radiocanu.org. Puis pour ceux qui suivent le Crucial, vous savez qu'on est sur toutes les plateformes, tu peux aller nous voir en live sur Facebook, tu retrouveras le live sur YouTube. Et tu peux nous checker sur toutes les autres plateformes pour les infos de Crucial Reggae Time. Je vais vous laisser avec un morceau qui vient de chez Roots Youth Records. La sister, c'est sister Sarah Lynn Hammers pour la tune Fly Away. Big Big Vibes, c'est vraiment meditation style. Un dub assez particulier mais qui fait du bien des fois de temps en temps. J'espère que ça va vous faire du bien pour continuer ce dimanche fin de journée. Vous êtes toujours sur Radio Canu, Crucial Reggae Time.

Yes, 18h01 sur les ondes de Radio Canut, toujours là. Crucial Reggae Tam numéro 448, big up à Select Chill. Taddy Lukos qui reprend la main jusqu'à 19h, juste avant Michel Boomerang. Voilà. On commence avec le grand Leroy Sibbles, chanteur des Heptones. Là, il est en solo, Never Give Up sur l'album Timeless Records, label français, donc année 2000.

0: Never Give Up.
1: Le grand Leroy Sibbles sont, donc je vais vous faire une sélection plutôt orientée, UK Dub année 2000-2010. On continue donc l'année 2007 avec G-Corp qui rencontre The Mighty Free, donc G-Corp c'est également Groove Corporation UK. Et donc c'est sur le label Endurance Records. On va s'écouter Love of Jah.

Yes, c'était G-Corp avec Mighty Free. G-Corp, en fait, c'est Groove Corporation qui sont devenus également Rockers Hi-Fi. C'est du côté du UK. On reste avec une production du UK partiellement, puisqu'on va s'écouter Prince Allah, Spiritual Eye, sorti sous le label de Raskosh Black Redemption en 2009, label new-yorkais. Mais on va s'écouter la version dub qui vient du UK avec Rusty juste après.

8h17 sur les ondes de Radio Canu. Donc t'es toujours dans la Cushionary. Il est à numéro 448 pour la deuxième heure spéciale UK Dub des années 2000-2010. On était avec Prince Sala et juste là maintenant c'est Rosie Sipple, Spiritual Dub, le dub spirituel. On continue dans ces années-là, l'année 2007, sur un label allemand de Berlin qui s'appelle Flash Records. Et c'est une production enregistrée, mixée, composée par Ruben Addis du côté de l'Angleterre dans son studio Uniton Sound Dimensional. On va entendre l'artiste Elisha Dina, extrait donc d'un 10 inch qui s'appelle Dub Shoe, épisode 2, Attack of the Babylonians. On va donc pouvoir apprécier la tune for I and I. On s'écoutera la version dub juste après. Donc production Uniton avec Elisha Dina du côté du UK.

0: Devation, donc on est avec Robin Addis du côté du UK sur le label Berlin Records. Pull up, rewind.
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Elisha Dina et Ruben Addis sur la belle Flash Records. On va redescendre et passer l'année 2004 avec un anglais très connu, il s'appelle Nick Manassé, donc légende vivante de la radio et de la production à Londres. Il avait une émission sur Kiss FM dans les années 90 à London et on va entendre une association qu'il a fait avec le chanteur jamaïcain Alpha Rowan et sorti sur la belle Wizkids en 2004. Donc Alpha Rowan et Manassé Braverman.

Et cette sweet voice, c'est le chanteur Madou Messenger du côté de Leicester qu'on a pu retrouver plein de fois avec Vibronix en live et en production également. Donc la tune s'appelle Seeds of Love, sortie sur un label français Agro Records, projet solo de High Plant qui a commencé en 2004, qui s'appelle Tony Roots et Mathieu Jour, son vrai nom français. On s'écoute la version Seeds of Dub Agro Records, année 2007.

toujours au UK, en Grande-Bretagne, la production de Merriman sur son label Mellow Vibes en 2005, un big bad tune de Mr. Diamond, Putting Me Down. On s'écoutera la version dub juste après. Birmingham Styley, Merriman, full respect.

Allez, on tourne la face, on continue avec Tweed, production Mellow Vibes, a.k.a. Russ Tweed, big up à lui, Fire Pun Gun. Un de ses classic tunes.

Allez, big up Tweed sur ce maxi, il est nommé comme ça, mais c'est Ras Tweed qui nous vient de Birmingham. Il habite à Montpellier depuis longtemps. Big up, on l'a déjà fait jouer sur Lyon. On va jouer la version Nine Eighty Show. Yes, comme.

0: 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Big up Daddy Lucas, you know. Merci beaucoup, you know.
1: Yes, sir, yeah. Big up Nine Bars. C'était Freestyle sur le Putting Me Down. Non, c'était le Firepod, No Hans version. Ça s'appelle avec sur le tune de Murray Man. Riqueté, on va terminer avec El Fata et Ponchita Peligros, un tune un peu plus récent sur label Dub Conductor. Donc c'est un anglais qui vit à Marseille depuis quelques années et il vient de Manchester. Voilà, mais il est à Massilia et on s'écoute la Big Batune Push Them Over.

Allez, dernier morceau, 18h presque 58 sur les ondes de Radio Canu. Juste à 19h, ça sera Michel pour son émission Boomerang Special Blues Today. On continue sur le même vinyle avec la chanteuse qui nous vient d'Espagne, Panchita Peligros, Danger Style, toujours sur le label Dub Conductor, année 2021. Allez, Panchita, sing around the tune, sister.

son glam rock, eh bien, il a sorti un album de blues tout seul avec son dobro. Il a enregistré ça dans la nature avec deux micros. Il s'est planté là. Et l'album s'appelle Songs from the Holler. Il y a 16 titres, 14 reprises et... Non, 12 reprises et... 4 compositions. Voilà. Eh bien, on va commencer par une reprise de Lightning Hopkins, Come on, Baby. Voici Jassy, comme vous ne le connaissez pas.

Voilà. Premier titre qu'on écoutera de cet album qui s'appelle Songs from the Holler du surprenant Jazzy. On vient d'écouter Come on Baby, une reprise de Lightning Hopkins. Il y aura deux autres titres tout à l'heure. Maintenant, direction la Norvège.

Norvège pour retrouver un groupe qui s'appelle Spoonful of Blues et qui a sorti un live at Dexter lors d'une tournée au Danemark l'hiver dernier. Voilà. Eh bien, on va écouter un de leurs chevaux de bataille. Allez, Roller Coaster Ride to Hell. Voici Room Spoonful of Blues.

Voilà, Spoonful of Blues, ce sont des Norvégiens qui ont enregistré un album live à Dexter au Danemark avec à leur tête le chanteur harmoniciste Justin Forsberg. De la Norvège, nous allons nous diriger vers l'Allemagne pour retrouver un groupe que j'aime beaucoup, que vous connaissez puisque je vous présente tous leurs albums. Le nouveau s'appelle Blues Is Us Too. Je veux parler bien sûr de BB and the Blues Shacks, emmenés par les frères Alt, Michael, harmonica et chant, et le guitariste Andreas, avec bien sûr le band au complet. On va écouter un titre de ce nouvel album. Le morceau s'appelle Let Me Know, BB and the Blues Shacks.

Voilà, Bibi and the Blues Jacks, Blues and Isis 2, c'est le titre de leur nouvel album, et Let Me Know, le morceau que nous venons d'entendre. Maintenant, je vous parle des Bone Shakers, je vous en ai présenté pas mal, d'album 2, et là, ils viennent de sortir un album qui s'appelle Pull Up the Roots, The Berlin and Hotel Sessions, Stripped to the Bone. C'est un 6 titres, un LP, un EP, donc où ils font des reprises, voilà. Donc le groupe est composé bien sûr de Jenny Langer, la chanteuse, accompagnée du guitariste Randy Jacobs et du band. Voilà, on va écouter un titre qui s'appelle Help the Poor, The Bone Shakers.

Voilà, c'était The Bone Shakers, Pull Up the Roots, Berlin and Hotel Sessions avec Help the Poor. Maintenant, nous allons, je vous avais fait présenter un titre du nouvel album de Little Big Sister, le troisième album après Cobra en 2017 et LB6 en 2021. Voici venir Mu. Alors Mu, M-U-E, eh bien, la Mu n'est pas qu'un changement de peau, c'est une transformation. Ça, ce sont les deux leaders du groupe qui ont dit, la chanteuse Virginie et Nico, voilà, qui ont donc, après donc un premier titre, eh bien, voici un deuxième, qui s'appelle Step Aside. On écoute Little Big Sister.

Voilà, Little Big Sister, l'album Mu, sortira le 16 octobre, c'est-à-dire vendredi qui arrive. Voilà, donc ils sont dangereux. Voilà, il s'appelle Little Big Sister, c'est leur troisième album. Maintenant, nous allons retourner à Jazzy avec son Songs from the Holler. Donc, je vous l'ai dit, il a laissé le glam rock pour faire un album de blues enregistré tout seul dans son... un peu dans la nature, avec deux micros, il a pris sa guitare et voilà. Il a fait des reprises, et puis on écoutera une de ses compositions, parce qu'il y en a quatre. Mais là, on va écouter Preaching, un morceau de Robert Johnson. Voici Jazzy.

Voilà, un deuxième titre tiré de ce Songs from the Holler. Il est l'œuvre de Jassy. Et on vient d'entendre un morceau de Robert Johnson, Preaching. On écoutera en fin d'émission une de ses compositions, puisqu'il y en a 4 et 12 reprises sur cet album, Songs from the Holler. Maintenant, nous allons parler d'un concert qui aura lieu jeudi 15 octobre. Ça se passera au All Blues Club de Pélussin. Et là, c'est vraiment un événement puisque le All Blues Club de Pélussin recevra le groupe de Chicago, Mississippi Heat. Ils en sont à 14 albums. Ils existent depuis plus de 30 ans maintenant. Formés par un harmoniciste belge, Pierre Lacocque, qui a émigré donc là-bas. À Chicago, il y a 30 ans, une trentaine d'années. Voilà, donc, et il a formé Mississippi Heat. Donc, c'est le 14e album et ils seront sur la scène de Pélussin. Donc, ça va être c'est un événement puisqu'ils sont en tournée européenne en ce moment. Et donc, là, on verra. Leur dernier album s'appelle Don't Look Back, sorti en 2015. Et on va écouter Can't Take It, Mississippi Heat.

Voilà, Mississippi Heat, leur dernier album Don't Look Back est sorti en 2015. Ils seront sur la scène du All Blues Club de Pélussin jeudi 15 octobre avec pour nous présenter donc cet album et puis d'autres titres puisque donc c'est un événement à Pélussin. C'est leur 14e album. Ils existent depuis une trentaine d'années maintenant et vraiment ça va faire du bruit. Maintenant, nous allons parler d'un jeune homme qui s'appelle Jad Tarik, qui, en début d'année 2025, a défrayé la chronique avec un premier album qui s'appelle Jad Tarik Sings. Et là, il vient de sortir un nouvel album qui s'appelle Precious Company. Il est basé à Memphis, il est chanteur, guitariste, songwriter. Eh bien, on va l'écouter. Nous interpréter le morceau Inflation's High Blues, Jad Tarik.

Voilà, énorme coup de cœur pour ce deuxième album de Jad Tariq, Precious Company. On vient d'écouter le morceau qui s'appelle Inflation's High Blues. Maintenant, nous allons parler d'une personne que j'avais déjà présentée. Alors, c'est pas du blues, c'est plutôt jazz qu'elle fait. Et elle vient de sortir un nouvel album. Elle est chanteuse et pianiste. L'album s'appelle Suit Yourself. Et on va écouter un titre de ce nouvel album. Je vous ai choisi ce soir Mind is on Vacation. Ça vous va, ça? Parce que justement, sur ce morceau, il y a un certain Joe Bonamassa à la guitare. Voilà, Judith Owen.

Voilà, elle s'appelle Judith Owen, chanteuse pianiste. Elle vient de sortir un album qui s'appelle Suit Yourself, pardon. Mind is on Vacation, avec un certain Joe Bonamassa à la guitare. Voilà. Maintenant, nous allons parler d'un groupe qui sort, je vous ai déjà présenté un titre, un single qui était sorti, mais l'album sortira le 20 novembre. Il est l'œuvre de Mazingo, un trio qui nous vient de la Drôme, et qui est vraiment bien. C'est une sorte de indie rock blues. Et je vais vous présenter ce soir un autre single qui est sorti, je crois que c'est le premier single qui était sorti, qui s'appelle Rattlesnakes. Alors, il est composé de Andrew Mazingo, contrebasse, basse, chant, Alexis Riotsky, guitare, chant, harmonica, et Félix Bourgeois, la batterie, aux percussions et au chœur. Voilà, tout est dit. Il s'appelle Mazingo. Ça sort, je vous le rappelle, le 20 novembre. Voilà, on écoute le morceau qui s'appelle Rattlesnakes.

Voilà, ça sort le 20 novembre, l'album de Mazingo qui s'appelle Wait a Minute. On vient d'écouter le titre Rattlesnakes. Maintenant, nous allons parler d'un monsieur qui s'appelle Rick Berto, chanteur-guitariste qui nous vient de la West Coast des États-Unis. Alors, il a déjà fait pas mal de choses. Son dernier album, son album précédent, c'était un tribute à Peter Green. Je vous en avais passé quelques titres aussi. Eh bien, voici le nouveau qui s'appelle Get Back Home. Et tout de suite, on l'écoute. Chanteur-guitariste, Rick Berto, compositeur bien sûr, on écoute Traveling South.

Voilà, une fine gâchette qui répond au nom de Rick Berthaud. Get Back Home, c'est le titre de son nouvel album. Maintenant, nous en parler du chanteur harmoniciste que je vous avais présenté il y a quelques temps aussi pour un album précédent. Il s'appelle Max Hightower. Eh bien, il vient de sortir un nouvel album qui s'appelle The Blues Choose You. Et on écoute tout de suite Train Smoke, Max Hightower.

Voilà, c'était Max Hightower. Et nous allons terminer avec Jesse, le troisième titre de Songs from the Holler. Alors, je vous ai présenté 12 reprises et il y a 4 morceaux qu'il a composés, dont celui-ci, Black Dog, qui n'a rien à voir avec le morceau de Led Zeppelin. Voici Jesse.

Voilà un disque inattendu, le Songs from the Holler, signé Jassy, qui lui officie d'habitude dans le glam rock. Mais là, il a fait un album solo, du moins tout seul, enregistré dans la nature, avec deux micros et sa guitare, et des reprises de blues, et des compositions comme celle-ci, Black Dog. Voilà, et bien c'est terminé pour aujourd'hui. Je vous retrouve dimanche prochain sur l'antenne de Radio Canu 102.2, sur le www.radiocanu.org. Je vous souhaite une bonne semaine et je vous dis bye bye.

0: avec le titre Love Buzz.
1: Suivi de The Animals avec House of the Rising Sun.
0: Et pour terminer, et bien c'était le célèbre titre J'ai vu de Niagara. Voilà, bonne écoute sur Radio Canu.
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Radio Canus est bien encore et toujours la plus rebelle des radios. Une petite session rock avec à l'instant les Virgin Marys, Bang Bang Bang, juste avant les Clutch avec Earth Walker, et encore avant avec Jimi Hendrix, Earth Blues, Radio Canus 102.2 en FM.

0: Et bonsoir, bonsoir, c'est le retour direct sur les ondes de Radio Canu avec La Causerie. Et avant nous, on avait une petite session reggae animée par Lucos, et ça avait l'air bien sympa, on est arrivé sur la fin. Et voilà, donc vous avez été accompagné quasiment en direct jusqu'à nous, et c'est cool. Et donc ce soir, à la technique, c'est Jean-Yves.
1: Bonsoir Fab.
0: Et bonsoir, et on fait des bisous à Clara qui n'est toujours pas là, mais qui reviendra. Eh oui, un jour. Voilà, pour l'instant, elle n'est pas là. Mais en tout cas, on pense fort à elle. Et donc, ce soir, une causerie avec deux sujets que vous allez voir qui sont, comme d'habitude, très, très, très, très joyeux. Et on va commencer par parler mariage. Voilà, et ça, c'est quand même, il paraît, une bonne chose, sauf quand c'est le mariage des enfants.
1: C'est tout à fait ça. Donc le mercredi, mercredi 30 septembre 2026, le gouverneur de l'État de Californie, aux États-Unis donc, a signé le texte qui interdit le mariage de mineurs en Californie, et cela sans exception. Le texte, lui, sera appliqué à partir de janvier 2027. Alors, il faut savoir que jusqu'ici, la Californie faisait partie des 32 États qui autorisaient ces mariages, et comme le Mississippi et le Nouveau-Mexique, la loi californienne ne fixait aucun âge minimum. Oui, vous avez bien entendu. Elle autorisait donc le mariage de mineurs tant que les parents

0: Elle n'est pas arrivée, hein, comme dit, en un jour. Et en fait, c'est le fruit d'un travail de longue haleine, quasiment 10 ans d'associations comme Unchained at Last, qui veut dire enfin libérée de ses chaînes, ou encore Girls Not Bride, qui veut dire fille, pas épouse, ou encore une autre asso qui est Global Hope 365. Je vous épargne mon anglais pour les chiffres.
1: Quand tu sais pas, tu dis 365.
0: C'est comme oui, ça qu'il faut. 365. Quelques chiffres quand même. Donc à l'échelle des États-Unis, hein, on parle de 315 000 mariages entre 2000 et 2021. Je vous laisserai faire le calcul.
1: Donc mariage d'enfants.
0: Oui, avec des mineurs.
1: Avec des mineurs, oui.
0: Tout à fait. Donc la Californie, à elle seule, elle en comptait 35 000 sur la même période. 86% de ces 315 000 mariages impliquent une fille mineure mariée à un homme adulte. 96% avaient entre 16 et 17 ans. Et les plus jeunes mariés, en tout cas les mineurs qui pouvaient être mariés, ou qui ont été mariés, avaient 10 ans. Ouais, 10 ans. On n'est même pas encore au collège, hein, à cet âge-là. Donc, info qui est aussi donnée beaucoup par les associations qui sont contre ces mariages, 70 à 80% de mariages qui est fait avec des mineurs qui sont contractés avant 18 ans, eh ben, finissent en divorce. Ce qui veut dire qu'à mon avis, les personnes qui sont mariées ne sont pas très bien dans leur relation. Donc l'association, hein, qui annonce effectivement ces chiffres, elle dit elle-même que, en fait, une partie de ces sont des estimations et elles sont très certainement en deçà du réel. C'est juste qu'il y a certains États qui n'ont pas forcément fourni les informations, etc. etc. Donc c'est un peu, j'ai pas envie de dire au doigt mouillé, parce qu'elle s'appuie quand même sur des choses, mais c'est de la projection, quoi. Alors, il est aussi à noter qu'une jeune fille qui voudrait demander le divorce, elle est contrainte d'attendre ses 18 ans pour le faire, étant donné qu'un mineur n'est pas considéré comme autonome juridiquement.
1: C'est quand même génial, on peut le marier,
0: bah oui.
1: Mais elle ne peut pas décider de ne pas l'être.
0: C'est ça, mais c'est sous la tutelle des parents.
1: Ouais, ouais,
0: donc voilà. Et si par exemple elle voudrait fuir un mari entre guillemets violent, eh ben, elle ne pourrait pas non plus se rendre dans un refuge pour, on va dire, femmes victimes de violences. Parce que légalement, elles sont toujours des enfants. Et que donc, sans l'accord de ses parents ou de son mari, entre guillemets, cela pourrait être qualifié juridiquement de détournement de mineur ou de complicité de fugue. Donc c'est vraiment, ouais, t'as le droit d'avoir une vie qui est normalement réservée aux adultes, mais t'as pas le droit de te défendre comme des adultes parce que t'es une mineure. C'est vraiment magnifique.
1: Et les États là qui mettaient pas de limite, c'est quand même le paradis des pédocriminels du coup quand même.
0: Bah en effet.
1: Enfin quand on regarde objectivement
0: les choses. Bah clairement, oui. Alors après on pourrait toujours te dire oui, mais il fallait le consentement des parents.
1: Oui. Oui, bah on sait aussi que c'est pas forcément protecteur, donc.
0: Non, tu veux dire que voilà. La famille n'est pas forcément protecteur.
1: Ouais, non, mais je veux dire,
0: un peu loin. Non, mais oui.
1: Et c'est bien parce qu'on, enfin, bien que tu rappelles qu'on parle des États-Unis.
0: Oui.
1: Hein, on parle pas. De,
0: ah oui, oui, on parle pas d'Afghanistan ou etc.
1: Voilà.
0: Hein, on parle bien des États-Unis. Alors, je reprends, pardon. Alors, le mariage des filles mineures constitue également un outil d'évitement pénal. Je vais essayer d'expliquer ça. Dans de nombreux États américains, jusqu'à une période assez récente, voire encore aujourd'hui, en fait, c'est un recours, le mariage, qui permet d'annuler ou d'éviter des poursuites pour viol sur mineur. Ça permet de contourner les lois sur l'âge du consentement, et donc de rendre légal un rapport sexuel autrement criminel.
1: C'est ce que je disais, quoi.
0: C'est ça.
1: Le paradis des pédocriminels.
0: C'est ça. Et ce que disaient aussi certaines assos, en fait, c'est que dans certains cas, justement, bah, les juges qui approuvent un mariage de mineurs, par exemple parce que la mineure est enceinte, c'est souvent des choses qui sont mises en avant, j'y reviendrai un peu plus loin, en fait, peuvent approuver un mariage entre un violeur et sa victime. Voilà. Et on parle bien des États-Unis, le fervent chevalier de la liberté et tout ça. Donc le mariage ainsi ça est aussi souvent dénoncé effectivement comme en fait c'est une carte de sortie de prison pour les agresseurs sexuels qu'on rappelle, hein, souvent les agresseurs sexuels sont des proches de la victime. C'est pas toujours le cas, voire très rarement le cas, des inconnus qui agressent dans le fond d'une ruelle noire, sombre. Non, on le sait souvent, hein, c'est dans les, je crois, 90% des cas.

0: mal, la victime connaît son agresseur. Et donc, ce qui fait qu'effectivement, hein, ça transfère cette dernière dans la sphère de la sphère judiciaire à la sphère conjugale. Et tout va bien. Voilà. Alors, dans les témoignages de victimes, hein, en fait, on retrouve souvent des récits similaires. Grossesse adolescente, pression familiale ou religieuse, et ou religieuse, j'ai envie de dire, absence totale de consentement réel, sortie immédiate du système scolaire, dépendance économique et psychologique totale, et parfois, c'est également utilisé comme thérapie de conversion. Alors, pour rappel, pour celles et ceux qui ne le savent toujours pas, les thérapies de conversion, c'est ce qu'on utilise pour faire en sorte que des personnes homosexuelles ne soient plus homosexuelles. Voilà.
1: C'est une horreur absolue.
0: Oui. Oui. Je vais y aller doucement pour justement souligner la bêtise à minima de cette logique des conversions, des thérapies de conversion, pardon. Ensuite, les études... qui sont en fait des enquêtes de l'International Center for Research on Women, mais aussi des rapports annuels de l'ONG, dont je citais avant le nom, c'est Unchained at Last, montrent que les personnes mariées avant 18 ans sont évidemment plus souvent exposées aux violences conjugales, aux abus sexuels, aux viols, et elles sont davantage victimes de troubles anxieux et dépressifs, évidemment aussi plus pauvres à l'âge adulte, moins diplômées, et plus isolé socialement. En faisant effectivement, alors justement, mes recherches sur le sujet, bah, j'ai appris qu'aujourd'hui, hein, le 11 octobre, en fait, c'est la journée internationale des droits des filles, ce qui est le cas depuis 2012, donc là aussi, hein, c'est assez récent quand même. Mais je me suis dit qu'avant de regarder ce sujet à l'échelle mondiale, bah, j'avais envie de zoomer sur notre chère patrie. La France. Donc, depuis la loi du 4 avril 2026, l'article 144 du Code civil fixe l'âge minimum du mariage à 18 ans pour tous et toutes, hommes et femmes. Il faut savoir qu'avant cette loi de 2006, les jeunes filles pouvaient se marier dès 15 ans. Mais, parce qu'il y a un mais, des exceptions existent en France. Donc des dispenses pour motifs graves peuvent être accordées par le procureur de la République du lieu de célébration du mariage. Il a le pouvoir souverain d'apprécier la gravité des motifs pouvant justifier la célébration d'un mariage avant 18 ans révolus. Le motif généralement invoqué est la grossesse de la future épouse. Donc là aussi tu dis ok, donc la France tout ça...
1: Mais ouais, c'est étrange parce que c'est pas un motif grave. Je sais pas si vous voyez ce que je veux dire, mais enfin, non, mais peut-être j'ai une réaction un peu bizarre parce que j'avais lu ton sujet, mais j'avais oublié ce passage. Qu'effectivement, en fait, cette notion de grave, enfin, ça veut dire quoi en fait? Ça veut dire qu'on peut pas priver un enfant de son père, mais en n'étant pas sûr que le père soit vraiment, que ce soit vraiment une relation consentie là aussi. C'est un peu étrange quand même comme motif grave. Vous voyez ce que
0: Mais c'est strictement encadré en France.
1: Ouais,
0: hein,
1: c'est space, quoi,
0: oui, un peu.
1: Et surtout, on n'est pas obligé d'être marié en France. Enfin, je veux dire, il n'y a pas d'obligation à se marier. Donc, disons, je vais prendre un exemple neutre, volontairement. Disons qu'un jeune homme de, je ne sais pas, disons 18 ans, a une relation avec une jeune femme de 16 ans et qu'elle tombe enceinte. Il y aurait donc un motif impérieux qu'elle se marie, mais sauf que je rappelle qu'en France, on se marie devant la République. Donc il n'y a pas d'obligation. Et après, le religieux, ça ne regarde pas la République. Mais donc, du coup, il est où le motif grave? Parce que le jeune homme, il peut rester aux côtés de la personne jusqu'à ses 18 ans et pour voir à la vie de l'enfant, enfin je veux dire il y a pas de... parce qu'il le reconnaît d'ailleurs. Donc il y a pas de enfin je vois pas en quoi c'est grave, je sais pas ce que je veux dire. Cette notion elle est hyper floue, je trouve.
0: Ah bah
1: et elle est gênante. Enfin, moi elle me gêne beaucoup aux entournures mais
0: c'est effectivement et justement plusieurs organisations hein, dont l'ONU par exemple, mais aussi des assos des collectifs par exemple comme GAMS qu'on avait eu dans la causerie plusieurs fois, en fait dénoncent justement ces exceptions françaises même si leur encadrement est effectivement serait plus strict. Ces mêmes assos et orgas rappellent en fait que les normes internationales des droits humains fixent l'âge minimal du mariage à 18 ans sans aucune exception. Parce que, en fait, c'est ce qu'elle dit, c'est que cela empêcherait le pays d'afficher une interdiction. Permettrait au pays d'afficher une interdiction totale et exemplaire. Vous savez, l'exemple qui peut permettre de...
1: Bien sûr.
0: Et elle continue, en fait, hein, bien que la loi 2006 ait relevé l'âge légal des filles à 18 ans pour lutter contre les unions imposées, les associations soulignent que les mineurs, et en immense majorité les jeunes filles, restent extrêmement vulnérables aux pressions familiales ou communautaires. Ce qui peut un peu expliquer peut-être les exceptions. Mmh. Pour des structures comme la Commission nationale consultative des droits de l'homme, le maintien d'une brèche légale peut être instrumentalisé pour légitimer ou régulariser des situations de contrainte. Et encore une fois, là, ce que je vous dis, ce n'est pas des collectifs d'extrême gauche qui voudraient tout exploser. Non, on parle bien d'une Commission nationale de consultation des droits de l'homme, on parle d'associations reconnues, on parle de l'ONU. Donc, c'est pas un repère de gauchistes.
1: En fait, la France continue à faillir à la protection des jeunes filles.
0: Mmh, c'est à peu près ça.
1: Pour le dire clairement.
0: Et enfin, il y a aussi justement la critique du motif de grossesse, aka le motif grave, et elles disent en pratique, en fait, le motif grave validé par le procureur est presque systématiquement donc la grossesse de la mineure. Les défenseurs des droits de l'enfant dénoncent cette logique. Ils estiment qu'une grossesse précoce ne devrait jamais justifier un mariage, c'est ce que tu disais, mais plutôt déclencher des mesures de protection sociale, de scolarisation et d'accompagnement de la jeune mère, afin de lui éviter l'entrée prématurée dans des responsabilités d'adulte, ce qui est plutôt... censé. Mmh. Hein, et ça rejoint ce que tu disais justement avant.
1: Donc, clairement.
0: Voilà, pour notre cher, beau pays, tellement soucieux des droits humains et encore plus des droits des enfants. Voilà. Je voulais laisser un silence pour qu'on se rappelle aussi des semaines qui viennent de passer où plein de jeunes se sont fait éclater la gueule. C'est parce que la France aime sa jeunesse. Donc, comme annoncé, je propose de terminer avec une vision mondiale de cette question au sujet des mariages de mineurs, mais pas que, en m'appuyant sur le travail de plan international. Alors déjà, il faut savoir qu'à l'échelle du monde, il y a 640 millions de filles et de femmes vivant aujourd'hui, comptant aujourd'hui, ont été mariés avant leur 18 ans. Ça, c'est l'UNICEF qui l'annonce. 12 millions de filles sont mariées chaque année avant l'âge de 18 ans, soit 23 filles par minute, près d'une fille toutes les 3 secondes. Faites le calcul. Pardon.
1: Depuis que tu parles, ça fait beaucoup.
0: Ça en fait déjà beaucoup. Et alors justement, je trouvais ce décompte par minute et par seconde très intéressant pour se rendre compte de ce que ça représente. Alors, si plan international le rappelle aussi, si le mariage d'enfants a reculé ces dernières années dans le monde, aujourd'hui on est à 19% des jeunes femmes âgées de 20 à 24 ans qui ont été mariées avant leur 18 ans, elles étaient 23% il y a une dizaine d'années. Mais elle précise, il reste l'une des violations des droits des filles les plus graves et les plus répandues. Ok. Et elle rajoute aussi, plan international rajoute en fait, ces progrès en fait, ils sont très inégaux selon les régions du monde. Parmi les filles mariées pendant leur enfance dans le monde, il y a 45% qui vivent en Asie du Sud, 20% en Afrique subsaharienne, 15% en Asie de l'Est et dans le Pacifique, et 9% en Amérique latine et dans les Caraïbes. Je fais le petit calcul, les États-Unis à eux seuls représentent 3%. Des cas. Voilà. Donc, le mariage d'enfants est profondément lié aux inégalités de genre, c'est évident, et aussi à la pauvreté, et c'est encore plus favorisé dans des contextes de crise tels que les conflits, les guerres, le dérèglement climatique ou les déplacements de populations massifs. On le voit très bien, il y a plein de situations qui démontrent toutes ces choses-là. Et on sait, par exemple, c'est ce que j'ai retrouvé aussi, c'est que, par exemple, durant la crise du Covid, les chiffres ont augmenté.
1: Oui, c'était... Et d'ailleurs, c'est tous les chiffres des trucs les plus glauques qui ont augmenté pendant la crise du Covid.
0: C'est exactement ça.
1: Vraiment.
0: C'est ça.
1: Mais c'est lié, comme tu disais, c'est lié aussi au facteur de pauvreté, parce qu'on sait qu'une des premières raisons du mariage des jeunes filles, c'est le fait de dire ça fait une bouche en moins à nourrir, voilà, et ce que tu soulignais. Et donc c'est vrai que la crise du Covid, elle a réveillé ça. C'est-à-dire que tout le monde étant enfermé ensemble, bah du coup, mais donc là on n'y arrive plus, et voilà. Et c'est bien la preuve quand même que le premier facteur et vecteur social des inégalités, le genre évidemment en premier lieu, mais aussi se vient en surcouche la pauvreté qui est un accélérateur. Parce que quand tu donnes les régions dans lesquelles c'est le plus pratiqué, je veux dire ça comme ça, ou du moins le plus
0: visité,
1: on est sur les deux régions les plus pauvres en réalité qui sont celles qui ressortent en premier, et clairement il y a un vrai lien à faire et une urgence à régler cette problématique là, non pas uniquement par un jugement moral, mais bien par du matériel, parce que c'est ça qui va manquer là.
0: C'est exactement ça. Et donc effectivement, enfin ça rejoint ce que tu disais, en fait dans certaines familles confrontées à une précarité absolument énorme, bah, effectivement marier une fille paraître comme une stratégie de survie. Et c'est un fait. Il n'y a pas de jugement de valeur, enfin je sais pas comment dire, c'est la zermie qui fait que
1: C'est trop facile d'avoir un jugement de valeur. Alors il y a effectivement un jugement de protection des enfants qui est une évidence, et voilà, mais après dire ils devraient pas faire ça comme on l'entend souvent, mais sauf que en fait le problème c'est que là les portes de sortie elles sont assez limitées, et que du coup ça crée cette espèce de truc de légitimation par, comme tu dis, une sorte de survie qui vient avec. Et les pays qui ont fait reculer notamment les mariages de jeunes filles, c'est des pays qui ont mis en place deux choses. La première, c'est des supports sociaux, c'est-à-dire des aides, des choses comme ça, mais surtout aussi un accès en fait à tout ce qui est soins en lien santé, avec la santé,
0: santé sexuelle,
1: et aussi la santé sexuelle. Et en fait, quand vous arrivez à croiser les deux, très rapidement ça recule, parce qu'en fait d'abord on fait pas plus d'enfants qu'on en voudrait, parce qu'il faudrait aussi se rappeler que parfois on fait beaucoup d'enfants, mais c'est pas une volonté, c'est aussi parce qu'il y a pas de moyens de contraception, et que donc du coup la nature fait que, et du coup la troisième, quatrième, cinquième, sixième bouche à nourrir qui arrive, elle est malheureusement pas toujours désirée, et elle-même souvent rejetée par ailleurs. Donc c'est une sorte de double ou triple peine pour les derniers enfants. Et en plus très clairement il y a aussi ça enferme aussi les parents dans un cercle vicieux. Souvent les femmes sont sorties totalement de la possibilité de travailler et de vivre par elles-mêmes, donc elles deviennent uniquement procréatrices et enfermées à la maison, ce qui fait qu'en fait le cercle de reproduction sociale, pour le coup, démultiplie et se perpétue, parce qu'en fait il n'y a pas de, parce que souvent elles sont elles-mêmes parfois été jeunes et mariées, et elles ont souvent eu une éducation coupée très tôt, donc et c'est une sorte de cercle vicieux qu'il faut briser à un moment donné.
0: C'est ça. Et on le sait, ici c'était pareil, en fait, plus vous offrez, c'est même pas offrir en fait, plus l'égalité entre les hommes et les femmes et les autres augmente, et plus en fait vous allez vers effectivement un niveau d'éducation, une santé, l'appropriation de son propre corps, etc. Et en fait le chemin sera le même. Je veux dire, en France il y a pas si longtemps que ça, finalement, à l'échelle de l'humanité, on faisait beaucoup d'enfants. Enfin, je veux dire, il s'agit encore une fois pas de l'Occident contre je sais pas quoi.
1: C'est factuel. Toutes les sociétés qui voient s'améliorer la qualité de vie de leur population voient diminuer le nombre d'enfants par couple, et c'est normal. Et d'ailleurs, moi, je suis toujours un peu surpris quand les gens s'étonnent qu'on fasse moins d'enfants. Moi, je trouve que c'est plutôt bon signe. Ça veut dire qu'à un moment donné, on en fait aussi moins, non pas parce qu'on n'aime pas les enfants, mais parce qu'il n'y a pas d'utilité entre guillemets à en faire plein, et qu'il y a la possibilité surtout de ne pas en faire plein. Et donc du coup c'est toujours étonnant de voir des gens dire on fait moins d'enfants, c'est pas bien. Non, c'est plutôt une bonne nouvelle, ça va, c'est cool. Et même à l'échelle mondiale d'ailleurs, c'est plutôt bien de se dire que on va peut-être pas passer les 18 milliards, et qu'on va peut-être rester et peut-être voir redescendre un petit peu en nombre d'habitants, et que ça rien de dramatique en soi, mais le truc c'est que il y a aussi cette paradoxe là, c'est-à-dire que le paradoxe c'est aussi que par exemple vous prenez quelqu'un comme Modi en Inde, oui. En ce moment, il y a le mouvement des cafards qui se lèvent, oui, vous chercherez pourquoi ils s'appellent les cafards, on en avait parlé dans l'émission, qui se lèvent contre Modi, et en fait, Modi, il dit que les cafards, par exemple, sont contre la natalité. Mmh. Alors qu'en fait, l'Inde, un de ses premiers problèmes, c'est justement, non pas d'avoir trop d'enfants, parce que ça veut rien dire, mais c'est surtout que les fameux cafards, ils soulèvent le fait que les premières victimes de cette surnatalité, c'est les femmes mmh. elles-mêmes, parce qu'elles se retrouvent souvent privées, justement, parce que mariées jeunes, mmh. et privées, voire même mariées enfants, et privées, en fait, de l'éducation, ce qui fait qu'en fait, elles ne peuvent pas être maîtresses de leur propre vie. Et ça fait partie des revendications de ce mouvement qui dit, non, mais là, on arrête un peu les conneries, parce que non, c'est pas les femmes, c'est pas des ventes sur pattes procréatrices. Et donc, on voit que cette espèce de dichotomie entre il faut faire des enfants et machin, il faut avoir une politique nataliste, machin. En fait, non, c'est pas vrai. Il faut d'abord arriver à mieux vivre, à une égalité, et après, on réfléchit à tout ça. Mais là, pour l'instant, il faut plutôt remonter, et ça évitera les mariages des petites filles, pas des jeunes filles.
0: C'est exactement ça. Alors, évidemment, comme évoqué plus tôt, les conséquences sur l'avenir des filles sont absolument les mêmes, que ce soit des États-Unis au Bangladesh, déscolarisation, grossesse précoce, avec des risques de mourir, évidemment. Une enfant de 12-13 ans qui accouche, c'est pas forcément
1: que ça souvent, son corps n'est pas formé encore.
0: Voilà, c'est exactement ça. Évidemment, des soucis de santé physique et mentale absolument compréhensibles. Et ainsi, évidemment, qu'une exposition accrue aux violences de genre. C'est... Voilà.
1: C'est QFD, comme on dirait, malheureusement.
0: C'est exactement ça. Alors évidemment, même si on peut noter quelques améliorations par-ci, par-là, le combat, il est clairement pas terminé, mais on connaît les causes de tout ça. La pauvreté, les inégalités de genre, le manque d'accès à l'éducation, les normes culturelles, religieuses, les traditions, l'insécurité, les crises et les conflits. Voilà, vous savez ce qu'il nous reste à faire, quoi.
1: Éliminer tout ça.
0: C'est un peu ça, en
1: ouais,
0: fait.
1: Mais, hein. Ouais, mais c'est vrai. Mais je voulais en profiter parce que tu les as cités. Plan International, c'est une association qui parraine justement mm-hmm. beaucoup de jeunes filles et à travers leur famille.
0: Hein, oui,
1: évidemment.
0: Oui.
1: Ils accompagnent les familles. Ils aident. En fait, vous devenez parrain ou marraine d'une enfant, ou alors vous pouvez juste donner à l'association. D'ailleurs, vous n'êtes pas obligé d'être parrain ou marraine. Mais en fait, leur idée, elle est née de ça, elle est née de l'idée de dire, si on arrive à avoir, quand on dit on parraine, c'est pas non plus des milliers d'euros par mois, c'est parce que vu les différences entre l'euro et les niveaux de vie, c'est-à-dire que vous pouvez parrainer des enfants pour 30 euros ou 40 euros par mois, vous voyez, c'est pas vrai. Mais en fait, ça leur permet d'avoir une scolarité, d'aller au bout, d'enlever à la famille justement cette notion de bouche en plus à nourrir. Et en fait, ça paraît tout bête, mais ça marche. Et je trouve que c'est aussi ce genre d'initiatives qui peuvent être encouragées. Sous plan international, travaille avec des équipes locales. Ils mm-hmm. ne font pas un truc qui vient surplomber, qui arriverait de France et ils viendraient leur expliquer la vie. Pas du tout. Ils travaillent avec des équipes locales. Ils font ça avec les gens sur place. Enfin, il y a vraiment une vraie volonté de partage et pas une volonté, on va dire, de donneur de leçons. Et ça fonctionne plutôt bien depuis les. Puis c'est pas les seuls à le faire, mais eux, je les connais bien, donc je peux en parler. Et donc, du coup, ça fonctionne plutôt bien depuis un certain nombre d'années. Ça a permis d'éviter justement des mariages de beaucoup, beaucoup de jeunes filles, et aussi d'emmener des jeunes filles à des études supérieures dans des pays où c'était assez rare, où elles ont pu faire des études de médecine, des études de sciences, des études de lettres d'ailleurs, mais des études supérieures. Et ce qui fait qu'en fait, c'est un cercle vertueux. Mmh. Alors c'est un petit cercle avec des petits trous, mais en tout cas ça permet de lancer quelque chose, et je trouvais leur initiative plutôt intéressante et intelligente. En plus de cibler sur les filles en premier lieu en disant c'est elles qui sont les plus exposées, c'est ce que tu disais ce soir. Et voilà, donc je voulais saluer leur boulot parce que c'est pas forcément simple à faire, ni toujours compris. Mais en tout cas, c'est une association qui est extrêmement transparente en plus. Et voilà. Donc allez sur leur site, revisitez ce qu'ils font. Ils sont vraiment. Je trouve qu'ils sont extrêmement clairs dans leur prise de position, dans ce qu'ils font, dans leur vision. Et voilà. Donc n'hésitez pas.
0: Et puis je me dis, on pourra peut-être mettre les liens justement des 2-3 assos que j'ai cités américaines.
1: Bien sûr.
0: Parce qu'effectivement, elles font un boulot qui est vraiment énorme. Rien que pour la Californie, c'est une dizaine d'années de boulot. C'est-à-dire.
1: C'est le temps américain, comme on dit.
0: Ouais, mais en même temps, c'est. Ouais, mais ce qui fait qu'en effet, et vous allez aussi retrouver des témoignages de femmes aujourd'hui qui ont été victimes de ces mariages qu'on dit précoces. Et vraiment, enfin, beaucoup parlent de fait qu'elles n'étaient pas consentantes, qu'elles ont subi des viols. Elles ont eu des enfants qui sont le fruit de ces viols. Enfin, c'est, voilà, je vous invite vraiment à écouter justement la parole des premières concernées. Ça serait vachement bien parce qu'effectivement, elles sont nombreuses à dénoncer tout ça. Et justement, enfin, pour les différentialistes qui aimeraient nous écouter, il ne s'agit pas d'occidentaliser le monde, mais donner une fois l'égalité économique et politique à tous les humains sur Terre. Et on verra comment que ça se passera. Je ne suis pas sûr que beaucoup de femmes aient envie de faire 10 enfants. Et ça n'empêchera pas, quand on aura l'égalité économique et sociale à celles qui veulent en faire 10, d'en faire 10.
1: C'est ça.
0: Mais
1: par choix.
0: Voilà, c'est exactement ça, le choix. Et ben voilà, pour moi, c'est à peu près tout. Je vous ai plombé un début de soirée.
1: Fab, j'arrive avec la suite.
0: C'est ce que j'allais dire. Fab s'occupe de vous plomber la dernière demi-heure. Et puis, de toute façon, on va partir en zik. Alors, attendez, je me mets au clair avec tout ce que je suis en train de faire, ce qui n'est évidemment pas facile parce que je ne suis pas Clara. Et puis, ben, on se donne rendez-vous dans 3 petites minutes, si ça vous va. Allez.

0: Et vous êtes évidemment toujours à l'écoute de Radio Canu et de La Causerie. On vient de s'écouter le groupe de rap breton, c'est peut-être pour ça que vous n'avez rien compris, qui s'appelle Plouz et Fouen, et le titre c'était Outrou, et ça cause un peu d'une société hiérarchisée.
1: Ouais,
0: par exemple.
1: Qu'il faudrait renverser.
0: Un petit peu, ouais.
1: Et puis dedans, il y a le mot que vous avez compris qui est Darmanin.
0: Darmanin.
1: Qui était ministre de l'Intérieur à l'époque. On vous laisse deviner.
0: C'est exactement ça.
1: En tout cas, c'est un super groupe de rap, ouais. et c'est bien parce qu'ils font vivre la langue bretonne. Et c'est des petits jeunes et ça fait plaisir de voir que cette langue ne disparaît pas.
0: Effectivement, c'est une vraie culture vivante. Et bien, c'est Fab donc, qui va vous déprimer pour la deuxième partie d'émission. Et toi, tu vas nous causer d'armes de guerre et de maintien de l'ordre.
1: Ouais. Tiens. Moi, je me suis dit, tiens, et si je parlais d'un truc sympa? Alors, moi, je sais pas vous, mais moi, le climat de répression contre le mouvement lycéen me semble clairement disproportionné. Voilà. Il paraît qu'il ne faut pas le dire, mais moi, je vais le dire. Hein.
0: Non, il est juste et proportionné. Ouais, c'est ce que tout le gouvernement s'évertue à dire.
1: Moi, j'ai quand même tendance à le trouver disproportionné, voire même clairement un moment de pure violence d'État à travers sa police. Ça, c'est mon analyse tout à fait personnelle.
0: Alors, je me permets, hein. En fait, les ministres, etc., appuient sur cette notion de proportionnalité. C'est parce que c'est la loi qui encadre leur violence.
1: C'est
0: donc,
1: ça.
0: S'ils devaient plus être proportionnels, ça veut dire qu'ils se...
1: seraient hors la loi.
0: Ils seraient hors la loi.
1: Mais ce qui est bien, c'est comme c'est le ministre qui fixe la notion de proportionnalité, c'est une loi qui sert pas à grand chose.
0: C'est ça.
1: Alors, on sent quand même comme une envie de briser l'élan, en cassant les esprits et les chairs, hein, de façon volontaire. D'ailleurs, une des choses qui me fait dire cela, c'est l'utilisation d'armes de guerre contre des gones. Ah oui, les gones, c'est les enfants à Lyon. Comment ça, je mens? Parce que j'entends déjà,
0: il ment.
1: Il y a Nunez, il a crié, il ment. J'ai dit non. Comment
0: sur
1: ça
0: Radio Canu, on raconte que des bobards.
1: Voilà. Bah enfin, on va vérifier, hein, si ça vous va.
0: Ah, merde.
1: Alors, je vais commencer par les catégories d'armes, parce que s'il y a quatre catégories de classement des armes en France, il faut le savoir. Il y a donc la catégorie A qui représente les armes interdites à la vente aux particuliers et classées comme matériel de guerre ou automatique, car prévues pour des dégâts larges. D'accord. Donc ça, c'est la notion qui est derrière la catégorie A. Oui, parce que j'ai entendu M. Nunez vous expliquer que c'est parce qu'ils n'étaient pas à la vente que c'était des armes... Non, il y a aussi la deuxième notion, c'est-à-dire ça fait des dégâts larges, vous voyez. Bon. La catégorie B, elle correspond aux armes nécessitant un permis ou une autorisation préfectorale. C'est par exemple les pistolets, les revolvers, vous savez, si vous faites partie d'un club de tir, par exemple, et certains semi-automatiques. Oui, parce qu'en France, on a le droit de posséder des semi-automatiques, il faut le savoir. La catégorie C, elle correspond aux armes à déclarer. Bah, ça, c'est les armes de chasse. Bonjour, j'ai une arme chez moi, je vais à la chasse. D'accord, voilà. Alors il faut un permis de chasse quand même avec, hein, mais voilà. Et la catégorie D, c'est les armes dites d'acquisition et de détention libre. Alors c'est les armes à blanc, les armes à air comprimé, et puis certains couteaux. Voilà. Donc ça, c'est les catégories qu'on a, A, B, C, D. Vous voyez, c'est pas très compliqué.
0: Mais où est-ce que tu veux en venir?
1: Alors, je veux en venir déjà parce que je vais vous donner chaque fois une arme et je vais vous donner sa catégorisation après pour qu'on voit si effectivement on utilise des armes de guerre ou pas contre des gones. Voilà. Alors, on va commencer par la grenade de désencerclement. D'accord? Je vais donc commencer par elle. C'est celle qui a coûté une main à un jeune homme, et à bien des gilets jaunes et des autres manifestants. La grenade de désencerclement, officiellement appelée grenade à main de désencerclement, ou GMD, voilà, est classée comme matériel de guerre dans la réglementation française. Elle est classée au 6e de la catégorie A2, c'est-à-dire pouvant créer des mutilations. Soit comme matériel de guerre, parce que la catégorie A2, c'est du matériel de guerre. C'est sa classification officielle, très clairement. Donc oui, les forces de l'ordre utilisent bien des armes de guerre, et dans la répression du mouvement en cours, on peut même dire qu'elles s'en donnent à cœur joie. Les grenades provoquent donc, cette grenade de désencerclement, elle provoque une détonation, elle projette 18 petits galets en caoutchouc, plus son bouchon allumeur, au cas où il manquait un truc, dans un rayon d'environ 10 mètres. Malgré son statut d'arme non létale et de force intermédiaire, j'y reviendrai sur cette notion après, le ministère de l'Intérieur reconnaît dans une circulaire de 2014, donc il y a 12 ans, qu'elle peut blesser gravement. Voilà.
0: Mais il savait pas, il a dit.
1: Mais oui, c'est que l'actuel, il sait pas. Mais peut-être, il a pas lu la note de 2014.
0: C'est que les informations circulent mal dans ces ministères.
1: C'est les ministères. Donc des blessures sérieuses ont été documentées, hein. Perte d'œil, perte de main. Enfin, je vous en passe, c'est des meilleures. Depuis plus de 30 ans qu'elles sont utilisées, quand même. L'État connaît donc parfaitement les risques lorsque son ministre de l'Intérieur en demande l'usage sans retenue sur tous les plateaux de télé. Bah voilà, hein, parce qu'il faut être clair. Hein.
0: On peut. Ouais. On peut rappeler, c'est, les grenades de désencerclement, c'est aussi ce qui a tué Rémi Fraisse.
1: Ouais, tout à fait.
0: À l'époque de la ZAD de Nantes, ouais, si je me trompe
1: tout
0: pas.
1: À fait.
0: Non, Sivens.
1: Sivens, oui,
0: c'était Sivens, pardon.
1: Donc voilà, donc du coup, l'État sait parfaitement ce qu'il laisse utiliser. Et on va aller me dire, parce que j'ai entendu, moi j'écoute en ce moment les ministres, tout ça. Il dit, oui, il y a aussi les LBD, hein. Bon, alors, le LBD, me direz-vous. Vous savez, le fameux lanceur de balles de défense, c'est ce que veut dire LBD. Eh bien, cela dépend de la puissance et de la taille du projectile. Voilà. Et de qui la tient aussi, l'arme. Voilà. Si vous êtes de la police municipale, vous avez le droit à une arme de type C, de défense donc. Hein. Mais la puissance, elle est moindre que celle utilisée par la BAC, par exemple, qui a le modèle, elle, dit Super Pro. Et c'est le vrai nom du modèle, qui est classé de catégorie B, elle, du coup, parce qu'on est un petit peu au-dessus, vous voyez, et qui rentre dans le maintien de l'ordre. Voilà. Mais soyez quand même rassurés, mesdames et messieurs, les CRS et la police nationale, or BAC, donc vous l'aurez compris, et la gendarmerie, donc c'est-à-dire tout le reste de la police, sont équipés du fameux modèle LBD 40 mm, c'est la taille de la baballe, et qui est classé, je vous le donne en mille, en catégorie A2, arme de guerre. Voilà. Oui, oui, les LBD utilisés dans les manifs, parce que je vous rappelle que c'est des CRS qui tirent sur vos gosses dans les rues. J'en ai pas de gosses, c'est pour ça que je dis vos gosses, mais c'est ma jeunesse quand même aussi. Et donc, en ce moment, contre des gamins, sont des armes reconnues comme des armes de guerre. Hein, et donc, pouvant provoquer des mutilations permanentes, comme on dit. C'est tellement drôle, la mutilation permanente. Et c'est donc leur classification, là, encore une fois, officielle. Hein, j'invente rien, vous irez chercher. C'est dans la loi, enfin, c'est écrit dans le tableau.
0: C'est vrai.
1: Alors, on veut, là, vous dites, oui, bon, ok, les LBD, ok, les désencerclements, la lacrymo, la grenade lacrymogène. Et donc, les fameuses grenades grandes lacrymogènes, les flèches qu'on nous envoie régulièrement pour nous demander gentiment de quitter un endroit. Parce que le ministre nous explique souvent que le modèle GLI, enfin GLI F4, mais GLI F4, parce qu'il dit GLI F4, je l'ai entendu dire comme ça, a été retiré en 2020 et qu'il était en effet classé arme de guerre. Alors je précise que ce modèle il est encore utilisé dans des zones de conflit comme la Palestine, le Liban, le Laos, le Cachemire et j'en passe. Et en Russie aussi, enfin sur le front ukrainien plutôt, par les Russes. Mais il oublie juste de nous dire que le modèle GM2L, qui est utilisé aujourd'hui, est classé en catégorie A2.
0: A2.
1: Et donc, pas comme arme de guerre. C'est foufou, non ? Hein, quand
2: oui,
1: on y pense.
2: C'est une plus petite arme de guerre.
1: Non, parce qu'en fait, la seule chose qui a changé entre le modèle précédent et celui-là, c'est la dispersion. C'est-à-dire qu'en fait, avant, c'était un truc qui fumait au sol, et maintenant, c'est un truc qui fume à partir de l'air. Vous aurez donc compris que le modèle actuel est pire que le précédent. Mais vous inquiétez pas, on a enlevé le précédent. Et pourtant, se dire que cette classification relèverait juste du fait qu'elles ne peuvent pas être vendues aux particuliers, comme nous le dit le ministre également, mais en fait, non. C'est bien les risques de lésions et de mutilations qu'il a fait entrer dans cette catégorie. Une fois encore, le ministre et l'État sont donc parfaitement conscients des risques qu'ils font prendre à la population face aux forces de l'ordre. Voilà. Et là, vous allez me dire, et les grenades assourdissantes ? Parce que je vais faire toute la liste, histoire qu'on soit très clair. Alors, la grenade assourdissante, tristement célèbre pour les mutilations qu'elle inflige, et donc encore récemment, le jeune homme de 15 ans s'est tué une grenade assourdissante. Le jeune homme dont je parlais, la première main arrachée par le désencerclement, c'était dans la manif de 2023. Okay. Donc vous voyez, donc là, le jeune homme de 15 ans, c'est la grenade assourdissante qui a perdu sa main.
0: Au Mans.
1: Je sais plus.
0: Okay.
1: Mais en tout cas, vous en avez entendu parler. Elles sont pourtant présentées comme indispensables et sans réel danger par les flics et leurs ministres et bien d'autres commentateurs. Surtout sur ces news. Voilà. Pourtant, pour les mêmes raisons que les lacrymogènes, elles sont classées A2.
0: A2.
1: Ah oui, comme armes de guerre. Et il faut rappeler que ces armes font de toute façon des dégâts auditifs, ne serait-ce que par le fait d'exposer les gens autour à une détonation pouvant atteindre 160 décibels. Je vous rappelle que le seuil maximal de votre oreille, c'est 120.
0: Ouais,
1: donc
0: c'est
1: 160 décibels, ça peut vous exploser les tympans et vous donner des acouphènes pour 20 ans, voire même pour la vie d'ailleurs. Et aussi des problèmes visuels, et ça a été démontré, et ça a été documenté, par le flash surpuissant produit au moment de l'explosion. C'est-à-dire qu'en fait, si vous n'êtes pas sourd, vous pouvez devenir quasi pas aveugle, enfin être aveuglé et avoir ce qu'on appelle une tache permanente dans l'œil. Donc c'est quand même une arme qui, de toute façon, a pour vous vocation de mutiler, d'abîmer, de faire du mal. Voilà. Ce sont donc, sans parler du pire, la mutilation de membres, parce que ça c'est le pire, des armes conçues donc clairement pour blesser durablement les personnes en face des flics. Et ce, dès la conception de l'arme, quand même, je vous rappelle. Alors, je vais rappeler quand même que les grenades de désencerclement ne sont utilisées qu'en France, et pas du tout dans le reste de l'Europe. Hein, voilà. Et je vais rappeler que les grenades assourdissantes ne sont utilisées qu'en France, et pas du tout dans le reste de l'Europe.
0: Et on peut aussi rappeler que le LBD a disparu de beaucoup de pays européens.
1: Énormément.
0: Parce que justement... il n'était pas non létal,
1: ouais,
0: il était très violent.
1: Et les pays, ceux qui l'ont maintenu, ont souvent maintenu le modèle C, c'est-à-dire le truc qui tire un truc qui fait mal pour écarter quelqu'un qui vous foncerait dessus, et ont enlevé le modèle 40 mm. Voilà. Mais, allez peut-être y voir un lien, nous ne sachons pas, le LBD est une arme inventée en France.
0: Ah bah attends, et l'industrie française hein.
1: Peut-être c'est pour ça.
0: C'est voilà. Marrant, ils parlent tous de désindustrialisation, par contre la fabrique d'armes, elle a jamais disparu.
1: Elle va bien. Alors, la répression, c'est quand même une spécialité française. Alors je suis désolé, peut-être je vous l'apprends pas, hein. Vous êtes éditeur de Canu, vous le savez. Mais voilà, donc on peut dire quand même que les armes utilisées pour le maintien de l'ordre sont donc des armes de guerre. Hein. Donc quand quelqu'un le dit, il ne dit pas quelque chose de faux, il dit quelque chose qui est concret et qui est même écrit dans les réglementations.
0: Oui, c'est factuel.
1: Vous vous demandez peut-être comment c'est possible, parce que ça, c'est quand même ça qui est intéressant. Eh bien, c'est en fait un tour de passe-passe qui, via une loi datant de Nicolas Sarkozy, vous savez, c'est le petit bonhomme très agité, c'était avant qu'il soit président, c'est quand il était ministre de l'Intérieur, et renforcé par un certain Bernard Cazeneuve, vous savez, c'était un ministre de l'Intérieur de gauche, cette phrase est étrange, mais oui, voilà, et ensuite par Darmanin, qui était lui aussi soi-disant issu de... Enfin, bref, vous avez compris, c'est le ministre de l'Intérieur, quoi. Donc, ils ont mis une liste qui existe dans les outils du maintien de l'ordre, ce qui cache, de fait, le statut premier de ces armes. Alors, ils ont inventé, attention, magie, ils sont passés d'armes de guerre à armes de force intermédiaire. C'est joli, hein, AIFI, ouais. Armes de force intermédiaire, pour les forces de l'ordre. Voilà. Mais quand c'est les forces de l'ordre qui l'utilisent, c'est plus de la guerre. C'est de la force intermédiaire. Voilà.
0: C'est beau, hein, le langage.
1: C'est joli. Hein. Et donc, moi, j'ai trouvé ça fabuleux quand j'ai découvert ça. Elle est quand même belle, l'entourloupe, hein, quand on regarde bien. Donc, force intermédiaire, ça sonne quand même mieux qu'arme de guerre. Non, voilà. Et puis, on se dit qu'une arme intermédiaire, ça mutile pas. C'est intermédiaire.
0: Ah oui, c'est intermédiaire.
1: Mais en fait, si, du coup, quand on réfléchit à la logique, c'est qu'eux-mêmes se disent, ça tue pas, mais ça mutile, donc c'est intermédiaire.
0: Ouais.
1: C'est peut-être ça, leur intermédiaire.
0: Bah, c'est soit t'as rien, soit t'es mort. Bah, là, c'est entre les deux.
1: Entre les deux.
0: Mutilé,
1: t'as un peu quelque chose.
0: Mais pas mort.
1: Donc voilà comment le maintien de l'ordre français se retrouve classé parmi les plus violents des pays de l'OCDE. Et je vous rappelle que dans l'OCDE, il y a des pays pas franchement sympathiques. Voilà. Et comment régulièrement Amnesty International, la Cour européenne des droits de l'homme, l'ONU. Alors, je prends les moins gauchistes, hein, comme toi tout à l'heure, pour dire on va aller chercher, ou les moins anards, hein, voilà, parce que j'ai mon avis, mais je vous le donnerai pas comme ça. Ils s'inquiètent ou ils condamnent la France pour la violence de sa répression. La France a été quand même condamnée plus de 35 fois ces 20 dernières années. Pour la violence de la répression.
0: C'est marrant ça par contre, tu vois, les ministres en parlent jamais.
1: Mais non, ils n'ont pas le temps. Parce qu'ils sont, ils sont en train de créer des noms internes.
0: Ouais,
1: ils ont très autre chose qu'intermédiaire. Alors on l'oublie, hein, mais la loi française est devenue tellement laxiste en termes de justification des arrestations qu'un outil tout aussi problématique est aujourd'hui utilisé. Les gardes à vue abusives. Eh oui, parce qu'en 15 jours, là, ces 15 derniers jours, c'est pas loin de 7000 arrestations qui ont eu lieu et plus de 5900 pour une durée moyenne de 23 heures de garde à vue. Voilà, c'est une durée moyenne, hein, donc voilà. Et sur plus de 80% de ces détenus étaient mineurs. Voilà, ça va, tout va bien. L'autre côté du micro, là où vous m'entendez, c'est-à-dire qu'on a enfermé des enfants, des mineurs, pendant plus de 23 heures dans des commissariats. C'est cool, non ? Où il s'est passé des trucs bien dégueulasses, hein, d'ailleurs, ça a été documenté.
0: Mais en même temps, l'État s'était déjà entraîné sur les CRA.
1: Oui,
0: ils enferment déjà des enfants.
1: C'est vrai. Donc, c'est-à-dire que le mouvement lycéen, là, aujourd'hui, c'est le plus réprimé de ces 80 dernières années. Mm-hmm. 80 dernières années. Mm-hmm. Hein, avec 20 arrestations, réprimées par les arrestations, hein, j'entends.
0: Ah, oui, oui.
1: Avec 20 arrestations en moyenne par heure. Voilà. Et si on étale ça sur 24 heures. Hein, c'est-à-dire qu'en plus, on part du principe qu'ils arrêtent les gens toute la journée. Alors qu'en fait, on sait que c'est plutôt à un moment donné pendant les manifs. C'est du jamais vu, mais clairement, cela est fait pour faire peur, pour que des jeunes ressortent traumatisés et qu'ils n'aient plus le goût de se battre pour leurs droits. On parle de régime policier quand la police a les mains libres pour faire ce qu'elle veut. Bon, ça rapproche un petit peu en France, j'ai l'impression.
0: Oh bah, on m'aime bien, bien, parce que
1: ça, mais
0: quand on peut voir, quand on peut voir certaines vidéos, même de journalistes, hein, qu'on ne croit pas que c'est un collectif, je ne sais pas quoi, il y a même des journalistes où les flics leur disent, mais en fait, je fais ce que je veux.
1: Mais tout à fait.
0: Donc, c'est finalement, on y est.
1: D'ailleurs, j'ai été très surpris des équipes de Brut qui ont fait un très bon travail.
0: Rémi Buisine.
1: Ouais, qui a fait un très bon travail de documentation et qui d'ailleurs a filmé un flic qui essaye de casser
0: une vitrine.
1: Enfin voilà, et puis qui vous montre qui se font bousculer, pousser, qu'on leur interdit de filmer. Voilà. Alors juste quand même, je l'avais pas mis dans mon sujet, mais c'est parce que j'y viens d'y repenser. En face, vous avez un ministre qui vous dit il y a 700 forces de l'ordre blessées. Alors c'est bien. Hein. Sauf que je vais vous rappeler qu'on a fait une émission dans la causerie où on vous rappelait ce qui était une blessure dans les forces de l'ordre. C'est-à-dire qu'en gros, vous retournez un doigt, vous êtes blessé. Vous arrachez un ongle, vous êtes blessé. Vous tombez avec votre équipement, vous êtes blessé. Mais même si vous avez rien, vous pouvez déclarer que vous êtes blessé. Et donc, ça fait des surdéclarations assez impressionnantes. Ouais. Et moi, je demande, là, ce soir, au ministre, donc, qui nous écoute, évidemment, ou à vous, citoyens et citoyennes de ce pays, d'aller demander à votre ministre que vous élisez. Moi, je ne l'ai pas élu, donc je ne me sens pas trop responsable de ça. Mais en tout cas, allez lui demander combien de blessés graves. Quel type de blessure et où et quand? Parce que c'est ça qui est important. C'est-à-dire qu'en fait, on nous sort un chiffre comme ça, sorti du chapeau. Alors, je vais juste rappeler quand même, et c'est un journaliste de Mediapart qui soulignait ça, qui dit, on est quand même passé de 121 blessés à 700 en moins de 24 heures, ce qui est quand même assez impressionnant, hein, quand même. On peut imaginer qu'il y a eu des hordes sauvages dans les rues qui ont couru sur les flics, parce que, voilà, je sais pas où ils sont tombés de cheval quand ils fonçaient sur les camas en police montée, ou en voiture, d'ailleurs, ils ont peut-être pris un mur quand ils fonçaient sur les gosses en voiture. Mais ce que je veux dire, c'est qu'en fait, on ne sait pas. C'est-à-dire que, vous voyez, je peux dire tout ça parce qu'on ne sait pas. On ne nous dit pas ni où, ni quand, ni dans quelle proportion, ni quel type de blessure.
0: C'est exactement ça. En fait, c'est la peur du chiffre, en fait. C'est créer un truc en disant, oui, mais voyez, nous aussi, notre côté, il y a des blessés.
1: Oui, vas-y.
0: Et je voulais souligner le fait que, justement, j'ai vu une journaliste, je crois que c'est France Info, qui était face à un syndicaliste de la police.
1: De Unité Police, oui.
0: Unité Police. Et en fait, qui disait, oui, mais nous aussi, on a des blessés. Et en fait, elle lui dit, combien de mutilés?
1: Voilà.
0: Et évidemment, il a insinué que la journaliste était, enfin, vraiment, il a maltraité la journaliste en mode, c'était elle qui faisait mal son taf. Sauf que, justement, on pourrait presque se dire, pour une fois, je vais pas mettre tous les journalistes dans le même sac, mais
1: elle a fait son taf.
0: C'est-à-dire que oui, c'est bien intéressant de dire 700 blessés, mais de quel ordre en fait?
1: Et surtout, où et quand?
0: Mais oui.
1: Parce que je vous rappelle que par exemple, et ça c'est un journaliste de France Inter qui a soulevé les choses, qui a rappelé que par exemple, quand la police se gaze elle-même, elle peut enregistrer ça comme une blessure.
0: Ah bah oui, bah alors il y en a un petit paquet, parce que là, les dernières images qu'on a pu voir, il y a plusieurs qui se piquaient les yeux.
1: Et je reprends ses propos, qui disait, par exemple, c'est un exemple que lui a découvert. Et donc vous voyez, vous annoncez 700, mais vous ne dites pas ce qui s'est réellement passé. Alors donc on le voit, la France, le fameux pays des droits de l'homme, il paraît, c'est ce qu'on m'a dit quand j'étais à l'école, est l'un des pays les plus violents en termes de répression policière, où l'on maquille le nom des armes de guerre pour pouvoir les utiliser sur la population. J'ai changé de nom. Où on utilise la peur de l'enfermement comme outil de contrôle des masses. C'est ce que sont en train de vivre aujourd'hui les lycéens et les lycéennes. Et cela alors même, et en particulier les lycéens et lycéennes de banlieue, on va quand même le dire. Et cela alors même que l'extrême droite n'est pas au pouvoir, pas encore en tout cas. Comme quoi, et j'en parlais la semaine dernière, la fascisation d'un pays se fait pas à pas. Elle n'est jamais d'un seul coup. Sans forcément que les oriflammes et les partis qui sont héritiers du pire de l'extrême droite soit déjà au pouvoir. Ça commence comme ça aussi parce qu'il infuse dans les esprits, parce qu'on accepte et parce qu'on laisse faire. Donc ici, on va le dire, la causerie soutient au mouvement lycéen, à toutes celles et tous ceux qui ont décidé de relever la tête. Et n'oublions pas de filmer, de documenter, de partager. C'est maigre, mais face à des gens qui usent d'armes de guerre, c'est important. Parce qu'après tout, quand on est sur un terrain de guerre, il faut documenter la guerre. D'ailleurs, je fais cette petite aparté parce qu'elle me paraît très intéressante. Vous regarderez des reportages aux États-Unis États-Unis et en France sur les vous savez quand les reporters sont à côté des émeutes ou des choses comme ça. Bah aux États-Unis ils portent pas de casque ou machin. En France ils sont casqués avec parce que pour eux c'est extrêmement dangereux et il y a une journaliste de CNN qui a témoigné et qui dit bah j'ai plus peur des charges policières que des jeunes qui sont de l'autre côté. Mmh. Et quand une journaliste commence à vous dire j'ai plus peur des gens qui sont censés faire respecter l'ordre, c'est et que sachant que c'est une journaliste qui couvre des terrains de guerre aussi, et ben dites-vous qu'il y a quand même réellement un problème et qu'on s'est peut-être un peu trop habitué à se dire que c'est normal. Ouais. Voilà. Et donc, bien sûr, bien entendu, soutien total aux jeunes mutilés, blessés et enfermés. Ça, c'est la moindre des choses qu'on puisse amener. Et puis, pour reprendre un slogan lu ces derniers jours, que j'ai trouvé très bien, si tu t'inquiètes plus des poubelles en feu que de l'avenir de la jeunesse, tu es vraiment une ordure. Et pour moi, tout est dit.
0: C'est effectivement le cas. C'est très bien. Merde, je voulais rajouter un truc et j'ai déjà oublié. Bah, c'est pas grave, hein.
1: Bah, écoute, si ça te revient pendant la musique, tu le diras après.
0: Oui, on va dire ça. Eh ben, on va direct en musique.
1: Allez.

0: Et vous êtes où ? T'as remis les micros ? Ah oui. Bah oui, on est en train de discuter par là. Donc vous êtes de retour dans la causerie au 102.2 ou sur RadioCanu.org et vous venez d'entendre le groupe Ladaniva, j'ai toujours du mal à le dire, oui, parce que je suis dyslexique, c'est pour ça, avec le titre Margarita.
1: Et Ladaniva,
0: alors Ladaniva, pour info, c'est le nom des 4x4 qui étaient en Arménie, parce que c'était un groupe qui est franco-arménien. Voilà, c'était des 4x4 qui étaient des copies en fait des Land Rover. Bon, okay. C'est à voir parce que c'est vraiment une copie très mal faite. Ils ont pris ce nom-là parce que c'était drôle. Et puis, bah, Margarita, c'est un titre qui est sorti qui est sorti pour dénoncer tous ces lourdeaux hein, qui, quand on leur dit non, bah, continuent à insister. Et puis, voilà, le consentement, c'est important. Et puis, bah, elle avait envie de le dire, mais sans utiliser des mots gentils pour une fois. Voilà. Et alors, le groupe Ladaniva, je vais y arriver, il a représenté l'Arménie à l'Eurovision, il y a quelques temps de ça, avec un titre qui s'appelait Joko. Et Joko, c'était le surnom de la chanteuse, et en fait elle disait déjà à l'époque dans son titre pour l'Eurovision, tu dis que je me comporte comme, elle le disait en arménien, tu me dis que je me comporte comme un homme, je ne vois pas où ça te dérange, tu dis que je ne devrais pas faire ça parce que je suis une femme, je vais donc te déranger. Et voilà, et donc c'était déjà un hymne très féministe, et c'est un groupe que je vous invite vraiment à suivre parce qu'ils mélangent plein de langues et ils ont des thématiques très politiques et très sympas.
1: Voilà. La rythmique était absolument délicieuse.
0: Ah oui, ils mélangent les sonorités arméniennes, ouais. Les sonorités aussi du Maghreb, ouais. Les sonorités françaises aussi, et ils font plein de mélanges tout le temps, et c'est vraiment, enfin franchement, écoutez-les, il y a un nouvel album qui arrive et je vous jure, vous le regretterez pas.
1: Et ben on approche de la fin de l'émission dans 3 petites minutes, ouais. D'abord des rendez-vous, j'en ai un, c'est demain lundi à 12h, place de Milan. C'est contre l'expulsion d'un grand squat, si je ne me trompe pas, on avait déjà parlé ici. Il y a à peu près 250 personnes de mémoire. Ce sont beaucoup de familles et de femmes que la région, la Sarcellie.
0: La métropole.
1: La métropole, pardon, évidemment. En fait, c'est juste parce que vu qu'on a des gens très droitards à la région, à la métropole.
0: C'est un peu les mêmes.
1: Je m'y perds, en fait. Donc voilà, il y a un rendez-vous demain à 12h sur à la place de Milan, pour celles et ceux qui le peuvent à cette heure-ci.
0: Voilà, et sinon bah, évidemment il y a mardi avec le nouvel appel des lycéens et lycéennes, et qui nous on vous invite à aller les rejoindre si vous pouvez les rejoindre. Alors si vous êtes à Lyon, attention, changement de place, ce n'est plus la place Bellecour, c'est bien la place Guichard qui va servir de point de départ, okay. Parce qu'en fait ils vont marcher jusqu'au CCVA de Villeurbanne pour une AG étudiant lycéen au CCVA de Villeurbanne. Le CCVA étant à Flachet. Voilà. Ouais. Et donc, du coup, bah, c'est cool parce que pourquoi ils font ça ? Parce que vous savez, la jeunesse, tout ça, ils sont bêtes, hein, on a bien entendu. Hein. Bah oui, ils ont juste une bonne idée que je trouve assez chouette, c'est qu'ils disent, bah, en fait, le truc, c'est qu'il faut que ça se passe partout, parce qu'il y a des lycées de partout, et donc on va pas à chaque fois faire Bellecour, ou Bellecour, Bourse du Travail, tout ça et tout. Et je trouve que leur intelligence de collectif et du collectif est très très très très bien aiguisée, parce que vraiment, cette idée de dire, on fait dans l'autre sens que d'habitude, parce que pour les Lyonnais qui nous écoutent, vous savez que d'habitude, on marche dans l'autre sens, on va toujours de Villeurbanne vers Lyon, et ben là, souvent c'est rarement, mais quand ça part, c'est souvent de Villeurbanne vers Lyon, enfin on va toujours vers le centre-ville ou vers, voilà, et ben là en fait allons vers les lycées les moins dotés, parce qu'on va vers Villeurbanne, et donc voilà, et c'est super cool, et vraiment je leur souhaite une belle manifestation, d'être encore plus que la dernière fois, et de voir aboutir leurs revendications.
1: Oui, et qui était une belle manif, alors j'y étais pas, mais
0: entre 25 à 30 000,
1: ouais. Dingue.
0: Ah, moi j'y étais.
1: Et encore une fois, là aussi, on le rappelle, hein, mais en tant qu'adulte, si vous y allez,
0: protégez-les. Et ne cherchez pas à les récupérer.
1: C'est ça, merci.
0: Voilà, c'est leur mouvement, ils sont très intelligents, ils savent ce qu'ils disent, ils savent ce qu'ils portent, ils savent ce qu'ils font, et parlez avec eux, justement, vous allez peut-être découvrir d'ailleurs que vos jeunes, parce que des fois ça peut être vos enfants, ils sont pas aussi obnubilés par les écrans que vous le croyez, et ils parlent politique, et ça, voilà. Et puis juste, je voulais le dire, parce que moi j'y étais à la manif donc de mardi dernier, j'ai servi de bouclier, enfin voilà, mais ça on s'en fout, on est là pour ça, les adultes, pour protéger des gosses qui se font charger par des flics, mais c'est pas ça le truc qui moi m'a touché, c'est qu'ils sont hyper inventifs, mais surtout, je vous le dis, si vous m'entendez, si vous écoutez, vous qui étiez là, merci pour ces parties de Uno, parce que vous étiez, on était bloqué. Et pour voir des gens s'asseoir en cercle pour dire on va faire un Uno parce que
1: c'était pas un morpion, tu
0: veux dire. Et là, ils ont fait aussi un morpion, okay. Mais ça c'était à Bordeaux qu'ils ont fait ça sur la place en se servant des carrés de la place. Ils ont fait des, ouais, mais à Lyon ils ont fait des Uno et j'ai trouvé ça juste très très chouette de se dire bah voilà, on est coincé, bah on s'assoit et puis on fait un Uno et on relève la partie puis on continue plus loin puis on se rassoit plus loin. Et juste j'ai trouvé ça mais d'une fraîcheur folle et surtout ça démontre que c'est un mouvement qui est prévu pour durer, parce que quand on commence à se dire qu'il faut amener un Uno, c'est qu'on n'a pas prévu d'arrêter demain et continuer et lâcher rien. Vous avez totalement raison. Ouais. Et c'est plutôt aux adultes, à ceux qui vous regardent de haut, de se demander pourquoi eux, ils ne sortent pas, ils ne sont pas dans la rue, pourquoi eux ne font pas grève, pourquoi eux laissent le gouvernement les maltraiter et les massacrer comme ils le font aujourd'hui, pourquoi ils acceptent que leur patron leur chie à la gueule, et pourquoi vous avez totalement raison de relever la tête et de dire bah nous on veut pas de cet avenir-là, on veut pas vivre comme vous avez vécu, on veut pas que vous nous expliquiez que à votre époque c'était déjà comme ça. Ils s'en foutent, eux ce qu'ils veulent c'est pouvoir vivre correctement, normalement, et surtout vivre. Vraiment, d'avoir du temps pour vivre. Voilà. Et c'est vachement plus sympa que les gens qui écrivent « Moi, quand j'étais au lycée, ben, vous savez, je faisais machin, machin. » On s'en fout ce que tu faisais, si t'as accepté, c'est ton problème. Mais eux, ils n'acceptent pas. Oui. Donc respecte le fait qu'eux ne l'acceptent pas, plutôt que de te jouer au vieux con.
1: Mais tellement, et pourtant, il y en a un paquet. Hein.
0: De vieux cons, ouais.
1: Ah ouais. C'est affligeant.
0: Ouais, et même, je le dis, hein, même chez les militants, moi je l'ai entendu chez des syndicalistes qui m'ont expliqué que, ouais, mais quand même et tout. En fait, c'est pas parce que, souvenez-vous que c'est toujours comme ça. C'est-à-dire que c'est toujours quand vous, par exemple, vous descendez dans la rue, vous dites, bah nous on veut travailler 32 heures, et là vous avez des vieux qui vous disent, bah moi à mon époque on travaillait 47 heures. Mais je m'en fous de ce que tu avais, c'est terrible ce qui t'est arrivé. Mais sauf qu'en fait, ça légitime pas le fait qu'on continue aujourd'hui à travailler plus dans un monde qui fait toujours plus de richesses et qui les répartit de moins en moins bien. En fait, c'est tout ça. Et bah, ces jeunes lycéens, étudiants, et en particulier lycéens, parce que c'est partie d'eux et c'est eux, c'est leur mouvement, et en particulier les lycéens de banlieue, parce que c'est partie des banlieues, des quartiers pauvres, parce qu'il faut arrêter aussi d'euphémiser à la banlieue, c'est pas juste, non, c'est pas partie de Neuilly, tu vois, par exemple, en Paris, c'est partie des quartiers pauvres. Et bah, en fait, ils ont cette vision de dire, je veux pouvoir vivre mieux que mes parents.
1: C'est ça.
0: Et ben c'est vachement classe de porter
1: mais
0: ça.
1: Tellement. Et je voulais rajouter aussi, on n'oublie pas les territoires qui sont plus éloignés, au-delà des mers.
0: Oui, bien sûr.
1: Parce que là-bas, ça bouge aussi. Et pour certains, le mouvement aurait commencé là-bas depuis quelques semaines.
0: Bah, notamment la Guyane, la Martinique, la Réunion, Guadeloupe et aussi Wallis et Futuna, qui bougent et qui disent qu'en fait, à un moment donné, eux aussi, ils ont le droit à une vie digne et à des études dignes et à des conditions d'études digne. Oui. C'est quand même pas grand-chose à
1: demander.
0: Parce
1: que, rappelons-le, que si ici si les banlieues sont déjà délaissées par l'État centralisateur, dites-vous que dans ces territoires-là, c'est souvent encore pire.
0: Ah oui, clairement.
1: Et il ne s'agit pas d'hiérarchiser les choses, se rendre compte que la merde qu'on peut retrouver dans des quartiers en métropole, dans l'Hexagone en tout cas, ailleurs, c'est pas mieux et c'est peut-être même souvent pire. Donc il ne s'agit pas de diviser, il s'agit juste de se rendre compte des choses qu'on a en commun et que peut-être ça peut faire un grand front.
0: Et pour les vieux internationalistes qui nous écoutent et qui donnent des leçons tout le temps, et quand je dis vieux, j'ai 50 ans, donc moi je peux dire que les gens qui ont à peu près mon âge et plus, et qui donnent des leçons à tout le monde, je tiens juste à vous dire qu'en ce moment, la jeunesse dans le monde entier, elle se soulève et elle fait pas semblant, parce qu'elle se soulève

0: J'ai peu d'inquiétude là-dessus.
1: Eh bien, on va se quitter. On fait vite fait un petit rappel. Si vous voulez nous écrire, c'est par mail à lacauseriecanu@gmail.com. Lacauseriecanu@gmail.com. Vous retrouverez cette émission sur le blog de l'émission. Vous tapez blog, Radio Canu, La Causerie. Vous tomberez sur nous à un moment donné.
2: Il faut aller en bas de la page de, de l'émission pour trouver le lien pour aller sur le blog.
1: C'est ça. C'est un petit peu chiant, mais c'est comme ça pour le moment. Et puis, vous nous retrouvez aussi sur des réseaux sociaux commerciaux et d'autres qui ne sont pas commerciaux. Et on remercie encore une fois celles et ceux qui nous partagent. On va se quitter en musique. C'est toi qui annonce le titre.
2: Ah oui, mais attends,
1: il avait déjà tout rangé.
2: Ouais, j'ai déjà fermé mon. C'est parce que c'est juste que c'est le nom de la chanteuse qu'à chaque fois j'écorche. Alors on va écouter Mortemia, pardon. Alors Mortemia, juste pour ceux qui connaissent, c'est le fondateur de Sirenia, qui est un groupe de métal qui fait ce projet en solo, lui de son côté. Donc ça s'appelle Mortemia et il a repris le titre des Pet Shop Boys, c'est It's a Sin, voilà, et il l'a fait avec Jen, et c'est là qu'il ne faut pas que je me trompe, Jen Odinstova, voilà, je suis arrivé, la chanteuse d'Imperial Age, et Imperial Age étant un groupe qui a dû fuir la Russie et qui continue à chanter, et voilà, et c'est pas du tout un groupe pro-Kremlin, loin de là, donc c'est plutôt intéressant, écoutez, c'est sympa, et ça va vous nettoyer les oreilles.
1: Très bien, et allez, à la semaine prochaine normalement, des bisous, portez-vous bien, à la semaine prochaine. Ciao.
2: Salut.

Vous venez d'entendre deux morceaux de Jelaya, Variation sur une musette de marin et In the Death Car. Et le morceau Rain New de Maybe Baby, 102.2 Radio Canu.

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Vous avez pu écouter dans l'ordre le Raluciano avec 1984, dans le morceau dans lequel il fait une référence au film Scarface. Ensuite, c'était Parabellum avec Hilo d'Amsterdam. Et enfin, les Bérets Noirs avec Salut à toi. Vous êtes bien sur les bandes continues de Radio Canut.

Vous êtes bien sur Radio Canu et vous venez d'écouter Unwound avec Message Received, Cursed avec le morceau Hawaii et Jello Biafra and the School and the Guantanamo School of Medicine avec Neo Feudalism.

0: Vous avez pu écouter dans l'ordre, pardon, Rosemary avec La Mer, Slave to Sin avec le morceau Dead Inside, et enfin c'était Lucie dans le ciel et le titre Insomnie. Vous êtes bien sur les bandes continues de Radio Canu.
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Et vous êtes bien sur les bandes continues de Radio Canu 102.2. Alors à l'instant, dans l'ordre, c'était Vladimir Vysotsky, le morceau La Chasse au Loup. Juste après, c'était Le Bavard du groupe La Rumeur avec le morceau Ma Routine. Et à l'instant, c'était Olivier Lataste, Jeu de Massacre. 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
1: Nous informons nos auditeurs que pour ces confessions, les voix ont été modifiées afin que personne ne reconnaisse ceux qui se repentent et avouent leurs exactions.
2: Je vais pas faire ça, c'est pareil, on démontre mon vélo, j'en ai pas un, c'est sûr.

0: Moi, je suis étudiant et les études, ça va très bien parce que j'ai passé tous mes UV avec des super notes parce que j'ai tout à fait eu le temps de me consacrer à mes études et puis à toutes les choses qui me passionnent.
1: L'année dernière,
0: parce que j'ai demandé le RMI et qu'il n'y a pas eu de recoupement de fichiers. Et donc j'ai reçu le RMI tous les mois, alors que je sais très bien que j'ai pas le droit de recevoir cette somme, alors que je me consacre uniquement à ce qui m'intéresse. Et tous mes amis, beaucoup de copains et de copines travaillent, ils livrent des pizzas, ils font des tas de choses passionnantes. Et je suis en plus complètement la sensation de ne pas avoir prise avec le monde de l'entreprise. Et c'est quelque chose qui va certainement me manquer, quoi. Alors entre-temps, je culpabilise énormément parce que j'ai l'impression que vraiment je participe pas à l'effort de redressement de la France. Et bon, j'ai du mal à dormir la nuit, quoi, avec cette histoire. Mais cette année, je sais pas comment je vais faire pour m'en passer du RMI, parce que un vice, on s'en débarrasse pas si facilement, hein. Et voilà. Et là, maintenant, je m'y suis habitué à ce revenu tous les mois et à ne pas travailler en parallèle de mes études. Et je sais pas comment faire, mais déjà, ça m'a vraiment soulagé de vous dire tout ça. Merci, nos amis les miettes.
2: Témoignage suivant. Une confession édifiante.
3: Voilà, j'ai 26 ans. Je suis enceinte de 3 mois. Et j'ai fait un test de dépistage de RMiste il y a un mois. Et depuis 15 jours, je ne vis plus. Parce que j'ai appris que j'allais accoucher d'un RMiste, quoi. Et je comprends pas ce qui m'arrive, je suis perdue. En plus, c'est vraiment comme si je portais un parasite en mon sein qui va manger la société et manger aussi tous mes sous dans ma vieillesse. Et je sais vraiment pas quoi faire. Peut-être que j'ai avorté. Enfin, ça m'a pas encore libérée de lui, mais ça m'a fait beaucoup de bien de vous dire tout ça. Merci, nos amis les miettes.
4: Nos amis les miettes, hein, c'est hyper.
5: Oui, donc Radio Canu toujours sur le 102.2 et peut-être à l'ouest aussi. Donc c'était dans l'ordre Jean-Marc Le Billon avec chanson surréaliste, Sans claque, pas de place, et enfin les miettes avec des témoignages de précaires qui se repentent et ils ont raison. Alors on enchaîne.

Vous avez pu écouter dans l'ordre From Kittens to Lions avec le morceau 1, 2, 3 avec l'accent. Ensuite, c'était Mescal in Cactus avec Vague de Chaleur. Et enfin, Anna Joe avec le titre I Am. Et vous êtes bien sur les bandes continues de Radio Canu.

Vous êtes toujours à l'écoute des bandes continues de Radio Canu, la plus rebelle des radios, et on vient de s'écouter dans l'ordre Labyrinth de Sia Diplo, Angel in Your Eyes, Monument de Royce Cop et Energize de Lewis O'Man. 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
1: Dans l'ordre, vous venez d'écouter Des coups, des cœurs de Mensil Tia,
2: Lèche-moi la verge d'Ultramoule.
3: Et là, à la fin, c'était Matin d'Odezen.
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Vous avez pu écouter dans l'ordre De l'air, le groupe de Thierry Lafitte avec le titre Il pleut. Ensuite, c'était Nicolas Tarik et le morceau Gibraltar. Et enfin, Chfedran avec le titre One Day. 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

Vous êtes toujours à l'écoute des bandes continues sur Radio Canu, la plus rebelle des radios. On écoute tout de suite en ce moment donc, c'est Qui donc de Douche Froide. Avant ça, c'était Safe in Your Skin, puis Where Am I, le title fight. 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

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On vient de s'écouter dans l'ordre les Red Hot Chili Peppers avec Funky Monks, les Queens of the Stone Age avec The Blood is Love, et là c'était FFF avec Barbès.

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On vient de s'écouter dans l'ordre le morceau de Burial Archangel. Juste après, c'était James Blake avec Postpone. Et juste là, c'était Arca Musculos sur la plus rebelle.

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0: notamment ses poubelles de tri sélectif. Du côté du magasin, un agrandissement de 1600 m² est à noter et le passage de 30 à 35 000 références. L'objectif est double, faire face à la concurrence de la zone commerciale d'Epany à environ 15 minutes et répondre à une baisse de fréquentation structurelle des grandes surfaces. Des grandes surfaces, affreusement orgueilleuse. Des grandes surfaces.
1: 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Dans l'ordre, Muda Condilom, l'intérieur d'un kebab, avec son titre La douceur de l'âme. Ensuite, Lézard, avec un titre inconnu, SK2 à la chambre bleue. Et en dernier, Les Chevals Hongrois, le raid du manque, en featuring avec Dialectic Music de Montpellier et Corbac. 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